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0: Commence votre horoscope de ce mercredi 26 août par les béliers. Faites une vraie pause avec les écrans aujourd'hui.
1: Taureau, le regard d'un proche pourrait vous aider à y voir plus clair.
2: Gémeaux, si vos pensées sont un peu sombres, ne restez pas seul dans votre coin.
3: Cancer, vous doutez moins et cela change tout.
4: Une confiance nouvelle vous permet d'avancer.
5: Lion, quelqu'un pourrait chercher à vous provoquer, ne lui donnez pas cette satisfaction.
6: Vierge, vous dégagez quelque chose de particulièrement attirant aujourd'hui.
7: Balance, votre famille occupe une place importante dans votre journée.
8: Scorpion, une bonne surprise du côté des finances pourrait se présenter.
9: Sagittaire, vous retrouvez un goût de l'aventure.
10: Une sortie, une découverte ou une nouvelle expérience pourrait joliment pimenter votre journée.
11: Capricorne, votre patience finit par payer.
12: Les efforts accumulés ces dernières semaines commencent enfin à produire leurs résultats.
13: Verseau, votre imagination fonctionne à plein régime.
14: Et enfin les poissons, vous savez parfaitement défendre vos intérêts aujourd'hui.

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1: Ce soir sur TF1, c'est la saison 2 de Tracker. France 2, Les Invisibles. France 3, Nos Terres Inconnues, direction l'Aveyron avec Jean-Philippe Janssen. Canal, Lyon, Fenerbahçe, qualificatif pour la Ligue des Champions. Barrage retour. M6, vous allez pouvoir retrouver votre série Les Amateurs. Si vous avez envie de passer un bon moment, c'est avec Vincent Dedienne et François Damiens. Allez, vous retrouverez sur W9, enquête d'action, urgence en région parisienne, les pompiers à la rescousse. La comédie Bis, c'est avec Franck Dubosc et Cadmerade sur TMC. Et puis, une soirée musicale vous attend sur France 4. Katy Perry, The Prismatic World Tour. Voilà, je vous laisse faire votre choix et par avance, une excellente soirée devant votre télévision.
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0: horoscope de ce mercredi 26 août par les béliers. Faites une vraie pause avec les écrans aujourd'hui.
1: Taureau, le regard d'un proche pourrait vous aider à y voir plus clair.
2: Gémeaux, si vos pensées sont un peu sombres, ne restez pas seul dans votre coin.
3: Cancer, vous doutez moins et cela change tout.
4: Une confiance nouvelle vous permet d'avancer.
5: Lion, quelqu'un pourrait chercher à vous provoquer, ne lui donnez pas cette satisfaction.
6: Vierge, vous dégagez quelque chose de particulièrement attirant aujourd'hui.
7: Balance, votre famille occupe une place importante dans votre journée.
8: Scorpion, une bonne surprise du côté des finances pourrait se présenter.
9: Sagittaire, vous retrouvez un goût de l'aventure,
10: une sortie, une découverte ou une nouvelle expérience pourrait joliment pimenter votre journée.
11: Capricorne, votre patience finit par payer.
12: Les efforts accumulés ces dernières semaines commencent enfin à produire leurs résultats.
13: Verseau, votre imagination fonctionne à plein régime.
14: Et enfin les poissons, vous savez parfaitement défendre vos intérêts aujourd'hui.

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1: Ce soir sur TF1, c'est la saison 2 de Tracker. France 2, Les Invisibles. France 3, Nos Terres Inconnues, direction l'Aveyron avec Jean-Philippe Janssen. Canal, Lyon, Fenerbahçe, qualificatif pour la Ligue des Champions. Barrage retour. M6, vous allez pouvoir retrouver votre série Les Amateurs. Si vous avez envie de passer un bon moment, c'est avec Vincent Dedienne et François Damiens. Allez, vous retrouverez sur W9, enquête d'action, urgence en région parisienne, les pompiers à la rescousse. La comédie Bis, c'est avec Franck Dubosc et Cadmerade sur TMC. Et puis, une soirée musicale vous attend sur France 4. Katy Perry, The Prismatic World Tour. Voilà, je vous laisse faire votre choix et par avance, une excellente soirée devant votre télévision.
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0: 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Il est 6h.
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2: La météo des Hautes-Alpes et de la vallée de Lubaye avec Météo Alpes d'Urance.
3: Et cet après-midi, la météo va se dérouler en deux temps sur les Hautes-Alpes et Lubaye. Après une matinée largement ensoleillée, des nuages élevés vont faire leur retour au fil de l'après-midi et de la soirée, et prémices d'une dégradation à venir. Attention au vent de sud qui va nettement se renforcer pour souffler en rafale entre 40 et 60 km/h. Les températures s'annoncent chaudes et estivales, comprises entre 26 et 30 degrés au plus fort de la journée. Pour votre journée de jeudi, le temps deviendra plus mitigé et hésitant. Après une belle matinée, de nombreux passages nuageux se développeront l'après-midi, apportant les premières averses sur les reliefs. Le vent de sud forcera encore jusqu'à 60 km/h en vallée et 80 km/h sur les sommets avant l'arrivée de nouvelles pluies orageuses pendant la nuit de jeudi à vendredi.
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1: Bonjour à tous, on commence votre horoscope de ce mercredi 26 août par les béliers. Faites une vraie pause avec les écrans aujourd'hui.
2: Taureau, le regard d'un proche pourrait vous aider à y voir plus clair.
3: Gémeaux, si vos pensées sont un peu sombres, ne restez pas seul dans votre coin.
4: Cancer, vous doutez moins et cela change tout.
5: Une confiance nouvelle vous permet d'avancer.
6: Lion, quelqu'un pourrait chercher à vous provoquer, ne lui donnez pas cette satisfaction.
7: Vierge, vous dégagez quelque chose de particulièrement attirant aujourd'hui.
8: Balance, votre famille occupe une place importante dans votre journée.
9: Scorpion, une bonne surprise du côté des finances pourrait se présenter.
10: Sagittaire, vous retrouvez un goût de l'aventure,
11: une sortie, une découverte ou une nouvelle expérience pourrait joliment pimenter votre journée.
12: Capricorne, votre patience finit par payer.
13: Les efforts accumulés ces dernières semaines commencent enfin à produire leurs résultats.
14: Verseau, votre imagination fonctionne à plein régime.
15: Et enfin les poissons, vous savez parfaitement défendre vos intérêts aujourd'hui.
16: Je vous souhaite à tous une très belle journée.
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3: Bonjour à tous. Dans le Briançonnais, un homme de 43 ans a été condamné à 3 ans de prison, dont 16 mois avec sursis probatoire, pour un cambriolage, des dégradations, mais aussi des outrages et des menaces envers des gendarmes. Lors de son interpellation et de sa garde à vue, il avait notamment multiplié les insultes et les menaces contre les militaires. Il a été reconnu coupable du cambriolage d'une octogénaire à Val-des-Prés après la découverte de son ADN sur les lieux. Et après les récentes précipitations, le risque de feu diminue dans les Hautes-Alpes. Le préfet a décidé de repasser le département en période orange pour l'emploi du feu, mettant fin à la période rouge. Le brûlage des déchets verts reste toutefois très encadré et l'éco-buage soumis à plusieurs conditions, notamment une déclaration préalable en mairie, l'absence de vent et une surveillance permanente. Le non-respect de ces règles peut entraîner 135 euros d'amende. On reste dans le Briançonnais avec cette fois une bonne nouvelle du côté des cinémas. Les salles enregistrent une belle fréquentation cet été, portée par une programmation riche et l'affluence touristique. Au Cosmo de Briançon, les entrées sont en hausse de plus de 25% par rapport à l'an dernier à la même période. Au Monetti-les-Bains, le cinéma évoque même l'une de ses meilleures années depuis le Covid. Et pour préparer la rentrée, rendez-vous à l'Argentière ABC. Le forum des associations aura lieu le samedi 5 septembre de 13h30 à 17h30 à la place Patrick Vigne. De nombreuses associations sportives, culturelles, de loisirs ou de solidarité seront présentes avec des démonstrations et des initiations gratuites. Les enfants pourront aussi participer au Rallye Assos pour découvrir plusieurs activités avec à la clé 10 euros de réduction sur leurs adhésions. Et enfin, direction la vallée de l'Ubaye, à Barcelonnette, l'Alpe Aventure Moto Festival revient du 4 au 6 septembre pour sa 10e édition. Une soirée consacrée au voyage et à la liberté est notamment prévue le vendredi 4 septembre au théâtre. L'aventurière et réalisatrice Mélusine Malender, marraine du festival, y présentera Les Voiles de la Liberté, un spectacle inspiré de ses voyages à moto à travers plus de 50 pays. La soirée se poursuivra par un échange avec le public.
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2: La météo des Hautes-Alpes et de la vallée de l'Ubaye avec Météo Alpes Durance.
3: Et cet après-midi, la météo va se dérouler en deux temps sur les Hautes-Alpes et l'Ubaye. Après une matinée largement ensoleillée, des nuages élevés vont faire leur retour au fil de l'après-midi et de la soirée, et prémices d'une dégradation à venir. Attention au vent de sud qui va nettement se renforcer pour souffler en rafale entre 40 et 60 km/h. Les températures s'annoncent chaudes et estivales, comprises entre 26 et 30 degrés au plus fort de la journée. Pour votre journée de jeudi, le temps deviendra plus mitigé et hésitant. Après une belle matinée, de nombreux passages nuageux se développeront l'après-midi. Midi, apportant les premières averses sur les reliefs. Le vent de sud forcera encore jusqu'à 60 km/h en vallée et 80 km/h sur les sommets avant l'arrivée de nouvelles pluies orageuses pendant la nuit de jeudi à vendredi.
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1: Ce soir sur TF1, c'est la saison 2 de Tracker. France 2, Les Invisibles. France 3, Nos Terres Inconnues, direction l'Aveyron avec Jean-Philippe Janssen. Canal, Lyon, Fenerbahçe, qualificatif pour la Ligue des Champions. Barrage retour. M6, vous allez pouvoir retrouver votre série Les Amateurs. Si vous avez envie de passer un bon moment, c'est avec Vincent Dedienne et François Damiens. Allez, vous retrouverez sur W9 Enquête d'action, urgence en région parisienne, les pompiers à la rescousse. La comédie Bis, c'est avec Franck Dubosc et Cadmerade sur TMC. Et puis une soirée musicale vous attend sur France 4. Katy Perry, The Prismatic World Tour. Voilà, je vous laisse faire votre choix et par avance une excellente soirée devant votre télévision.
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5: Il est bientôt 7h.
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16: Bonjour Météo France, maintient ce mercredi une vigilance jaune aux orages dans 30 départements de l'Hexagone. Après une matinée calme, la situation devrait nettement se dégrader dans l'après-midi sur l'ouest du pays. Le prévisionniste prévoit 3 jours d'orages en France. Accord validé entre le Parti Socialiste et Place Publique pour une primaire de la gauche les 9, 10, 16 et 17 octobre en vue de la présidentielle 2027. Le scrutin sera électronique et uninominal. 4 personnalités sont déjà déclarées, dont Raphaël Glucksmann et Ségolène Royal. Les candidats devront officialiser leurs intentions intentions entre le 1er et le 15 septembre en réunissant les parrainages requis auprès des instances ou des élus locaux. Les perturbations liées à la cyberattaque estivale contre l'éducation nationale n'empêchent pas la rentrée scolaire. C'est l'assurance donnée hier par le ministre de l'Éducation, Édouard Geffray, qui précise que la plupart des accès aux services en ligne sont en cours de rétablissement. Les élèves et les personnels qui sont inquiets pour le moment pourront faire leur rentrée le 1er septembre pour renforcer la protection des systèmes face au vol de données. Un audit complet et la double authentification sont lancés. Altercation tendue à Marseille entre la police et Sébastien Delogu. Le député LFI est visé par 3 plaintes pour outrage déposées par des policiers. Les agents l'accusent de les avoir bloqués et insultés lors d'une intervention pour un vol. Sébastien Delogu dément, affirme avoir été bousculé et provoqué par un agent en civil sans carte professionnelle. L'élu a déposé lui aussi plainte pour violence. Le parquet a ouvert une enquête. C'était l'interprète de Jolene, notamment Dolly Parton, légende américaine de la country, est morte à l'âge de 80 ans. En réaction, le président américain Donald Trump a ordonné que le drapeau américain soit mis en berne dans tous les États-Unis pendant une semaine. Et de deux pour Sophie Adnaud, qui a assuré hier pour une nouvelle sortie spatiale. L'antenne installée par l'astronaute française et l'américain Anil Menon fonctionne après ce nouveau chantier de 6 heures suspendu dans le vide. Enfin, du football, le tirage au sort de la Ligue des Champions aura lieu demain jeudi avec les 36 équipes qualifiées pour cette nouvelle édition de la plus grande des compétitions européennes. Après ce mardi et les barrages retour, il reste encore 4 tickets à décrocher ce mercredi, notamment avec le match de l'OL face à Fenerbahçe.
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17: La météo des Hautes-Alpes et de la vallée de l'Ubaye avec Météo Alpes du Rance.
18: Et cet après-midi, la météo va se dérouler en deux temps sur les Hautes-Alpes et l'Ubaye. Après une matinée largement ensoleillée, des nuages élevés vont faire leur retour au fil de l'après-midi et de la soirée, et prémisse d'une dégradation à venir. Attention au vent de sud qui va nettement se renforcer pour souffler en rafale entre 40 et 60 km/h. Les températures s'annoncent chaudes et estivales, comprises entre 26 et 30 degrés au plus fort de la journée. Pour votre journée de jeudi, le temps deviendra plus mitigé et hésitant. Après une belle matinée, de nombreux passages nuageux se développent l'après-midi, apportant les premières averses sur les reliefs. Le vent de sud forcera encore jusqu'à 60 km/h en vallée et 80 km/h sur les sommets, avant l'arrivée de nouvelles pluies orageuses pendant la nuit de jeudi à vendredi.
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0: tous, on commence votre horoscope de ce mercredi 26 août par les béliers. Faites une vraie pause avec les écrans aujourd'hui.
1: Taureau, le regard d'un proche pourrait vous aider à y voir plus clair.
2: Gémeaux, si vos pensées sont un peu sombres, ne restez pas seul dans votre coin.
3: Cancer, vous doutez moins et cela change tout.
4: Une confiance nouvelle vous permet d'avancer.
5: Lion, quelqu'un pourrait chercher à vous provoquer, ne lui donnez pas cette satisfaction.
6: Vierge, vous dégagez quelque chose de particulièrement attirant aujourd'hui.
7: Balance, votre famille occupe une place importante dans votre journée.
8: Scorpion, une bonne surprise du côté des finances pourrait se présenter.
9: Sagittaire, vous retrouvez un goût de l'aventure.
10: Une sortie, une découverte ou une nouvelle expérience pourrait joliment pimenter votre journée.
11: Capricorne, votre patience finit par payer.
12: Les efforts accumulés ces dernières semaines commencent enfin à produire leurs résultats.
13: Verseau, votre imagination fonctionne à plein régime.
14: Et enfin les poissons, vous savez parfaitement défendre vos intérêts aujourd'hui.
15: Je vous souhaite à tous une très belle journée.
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2: Bonjour à tous. Dans le Briançonnais, un homme de 43 ans a été condamné à 3 ans de prison, dont 16 mois avec sursis probatoire, pour un cambriolage, des dégradations, mais aussi des outrages et des menaces envers des gendarmes. Lors de son interpellation et de sa garde à vue, il avait notamment multiplié les insultes et les menaces contre les militaires. Il a été reconnu coupable du cambriolage d'une octogénaire à Val-des-Prés après la découverte de son ADN sur les lieux. Et après les récentes précipitations, le risque de feu diminue dans les Hautes-Alpes. Le préfet a décidé de repasser le département en période orange pour l'emploi du feu, mettant fin à la période rouge. Le brûlage des déchets verts reste toutefois très encadré et l'écobuage soumis à plusieurs conditions, notamment une déclaration préalable en mairie, l'absence de vent et une surveillance permanente. Le non-respect de ces règles peut entraîner 135 euros d'amende. On reste dans le Briançonnais avec cette fois une bonne nouvelle du côté des cinémas. Les salles enregistrent une belle fréquentation cet été, portée par une programmation riche et l'affluence touristique. Au Cosmo de Briançon, les entrées sont en hausse de plus de 25% par rapport à l'an dernier à la même période. Au Monetier-les-Bains, le cinéma évoque même l'une de ses meilleures années depuis le Covid. Et pour préparer la rentrée, rendez-vous à l'Argentière l'ABC. Le forum des associations aura lieu le samedi 5 septembre de 13h30 à 17h30 à la place Patrick Vigne. De nombreuses associations sportives, culturelles, de loisirs ou de solidarité seront présentes avec des démonstrations et des initiations gratuites. Les enfants pourront aussi participer au rallye Assos pour découvrir plusieurs activités avec à la clé 10 euros de réduction sur leurs adhésions. Et enfin, direction la vallée de l'Ubaye, à Barcelonnette, l'Alpe Aventure Moto Festival revient du 4 au 6 septembre pour sa 10e édition. Une soirée consacrée au voyage et à la liberté est notamment prévue le vendredi 4 septembre au théâtre. L'aventurière et réalisatrice Mélusine Malender, marraine du festival, y présentera Les Voiles de la Liberté, un spectacle inspiré de ses voyages à moto à travers plus de 50 pays. La soirée se poursuivra par un échange avec le public.
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1: La météo des Hautes-Alpes et de la vallée de l'Ubaye avec Météo Alpes d'Urance.
2: Et cet après-midi, la météo va se dérouler en deux temps sur les Hautes-Alpes et l'Ubaye. Après une matinée largement ensoleillée, des nuages élevés vont faire leur retour au fil de l'après-midi et de la soirée, et prémices d'une dégradation à venir. Attention au vent de sud qui va nettement se renforcer pour souffler en rafale entre 40 et 60 km/h. Les températures s'annoncent chaudes et estivales, comprises entre 26 et 30 degrés au plus fort de la journée. Pour votre journée de jeudi, le temps deviendra plus mitigé et hésitant. Après une belle matinée, de nombreux passages nuageux se développent l'après-midi, apportant les premières averses sur les reliefs. Le vent de sud forcera encore jusqu'à 60 km/h en vallée et 80 km/h sur les sommets, avant l'arrivée de nouvelles pluies orageuses pendant la nuit de jeudi à vendredi.
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0: 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Ce soir sur TF1, c'est la saison 2 de Tracker. France 2, Les Invisibles. France 3, Nos Terres Inconnues, direction l'Aveyron avec Jean-Philippe Janssen. Canal, Lyon, Fenerbahçe, qualificatif pour la Ligue des Champions. Barrage retour. M6, vous allez pouvoir retrouver votre série Les Amateurs. Si vous avez envie de passer un bon moment, c'est avec Vincent Dedienne et François Damiens. Allez, vous retrouverez sur W9 Enquête d'action, urgence en région parisienne, les pompiers à la rescousse. La comédie Bis, c'est avec Franck Dubosc et Cadmerad sur TMC. Et puis une soirée musicale vous attend sur France 4. Katy Perry, The Prismatic World Tour. Voilà, je vous laisse faire votre choix et par avance, une excellente soirée devant votre télévision.
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3: Bonjour, Météo France maintient ce mercredi une vigilance jaune aux orages dans 30 départements de l'Hexagone. Après une matinée calme, la situation devrait nettement se dégrader dans l'après-midi sur l'ouest du pays. Le prévisionniste prévoit 3 jours d'orages en France. Accord validé entre le Parti Socialiste et Place Publique pour une primaire de la gauche les 9, 10, 16 et 17 octobre en vue de la présidentielle 2027. Le scrutin sera électronique et uninominal. 4 personnalités sont déjà déclarées, dont Raphaël Glucksmann et Ségolène Royal. Les candidats devront officialiser leurs intentions entre le 1er et le 15 septembre en réunissant les parrainages requis auprès des instances ou des élus locaux. Les perturbations liées à la cyberattaque estivale contre l'éducation nationale n'empêchent pas la rentrée scolaire. C'est l'assurance donnée hier par le ministre de l'Éducation, Édouard Geffray, qui précise que la plupart des accès aux services en ligne sont en cours de rétablissement. Les élèves et les personnels qui sont inquiets pour le moment pourront faire leur rentrée le 1er septembre pour renforcer la protection des systèmes face au vol de données. Un audit complet et la double authentification sont lancés. Altercation tendue à Marseille entre la police et Sébastien Delogu. Le député LFI est visé par 3 plaintes pour outrage déposées par des policiers. Les agents l'accusent de les avoir bloqués et insultés lors d'une intervention pour un vol. Sébastien Delogu dément, affirme avoir été bousculé et provoqué par un agent en civil sans carte professionnelle. L'élu a déposé lui aussi plainte pour violence. Le parquet a ouvert une enquête. C'était l'interprète de Jolene, notamment Dolly Parton. Légende américaine de la country est morte à l'âge de 80 ans. En réaction, le président américain Donald Trump a ordonné que le drapeau américain soit mis en berne dans tous les États-Unis pendant une semaine. Et de 2 pour Sophie Adnaud, qui a assuré hier pour une nouvelle sortie spatiale. L'antenne installée par l'astronaute française et l'américain Anil Menon fonctionne après ce nouveau chantier de 6 heures suspendu dans le vide. Enfin du football, le tirage au sort de la Ligue des Champions aura lieu demain jeudi avec les 36 équipes qualifiées pour cette nouvelle édition de la plus grande des compétitions européennes. Après ce mardi, les barrages retour, il reste encore 4 tickets à décrocher ce mercredi, notamment avec le match de l'OL face à Fenerbahçe.
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5: La météo des Hautes-Alpes et de la vallée de l'Ubaye avec Météo Alpes du Rance.
6: Et cet après-midi, la météo va se dérouler en 2 temps sur les Hautes-Alpes et l'Ubaye. Après une matinée largement ensoleillée, des nuages élevés vont faire leur retour au fil de l'après-midi et de la soirée, et prémices d'une dégradation à venir. Attention au vent de sud qui va nettement se renforcer pour souffler en rafale entre 40 et 60 km/h. Les températures s'annoncent chaudes et estivales, comprises entre 26 et 30 degrés au plus fort de la journée. Pour votre journée de jeudi, le temps deviendra plus mitigé et hésitant. Après une belle matinée, de nombreux passages nuageux se développeront l'après-midi, apportant les premières averses sur les reliefs. Le vent de sud forcera encore jusqu'à 60 km/h en vallée et 80 km/h sur les sommets avant l'arrivée de nouvelles pluies orageuses pendant la nuit de jeudi à vendredi.
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0: à tous, on commence votre horoscope de ce mercredi 26 août par les béliers. Faites une vraie pause avec les écrans aujourd'hui.
1: Taureau, le regard d'un proche pourrait vous aider à y voir plus clair.
2: Gémeaux, si vos pensées sont un peu sombres, ne restez pas seul dans votre coin.
3: Cancer, vous doutez moins et cela change tout.
4: Une confiance nouvelle vous permet d'avancer.
5: Lion, quelqu'un pourrait chercher à vous provoquer, ne lui donnez pas cette satisfaction.
6: Vierge, vous dégagez quelque chose de particulièrement attirant aujourd'hui.
7: Balance, votre famille occupe une place importante dans votre journée.
8: Scorpion, une bonne surprise du côté des finances pourrait se présenter.
9: Sagittaire, vous retrouvez un goût de l'aventure,
10: une sortie, une découverte ou une nouvelle expérience pourrait joliment pimenter votre journée.
11: Capricorne, votre patience finit par payer.
12: Les efforts accumulés ces dernières semaines commencent enfin à produire leurs résultats.
13: Verseau, votre imagination fonctionne à plein régime.
14: Et enfin les poissons, vous savez parfaitement défendre vos intérêts aujourd'hui.
15: Je vous souhaite à tous une très belle journée.
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3: Bonjour à tous. Dans le Briançonnais, un homme de 43 ans a été condamné à 3 ans de prison, dont 16 mois avec sursis probatoire, pour un cambriolage, des dégradations, mais aussi des outrages et des menaces envers des gendarmes. Lors de son interpellation et de sa garde à vue, il avait notamment multiplié les insultes et les menaces contre les militaires. Il a été reconnu coupable du cambriolage d'une octogénaire à Val-des-Prés après la découverte de son ADN sur les lieux. Et après les récentes précipitations, le risque de feu diminue dans les Hautes-Alpes. Le préfet a décidé de repasser le département en période orange pour l'emploi du feu, mettant fin à la période rouge. Le brûlage des déchets verts reste toutefois très encadré et l'éco-buage soumis à plusieurs conditions, notamment une déclaration préalable en mairie, l'absence de vent et une surveillance permanente. Le non-respect de ces règles peut entraîner 135 euros d'amende. On reste dans le Briançonnais avec cette fois une bonne nouvelle du côté des cinémas. Les salles enregistrent une belle fréquentation cet été, portée par une programmation riche et l'affluence touristique. Au Cosmo de Briançon, les entrées sont en hausse de plus de 25% par rapport à l'an dernier à la même période. Au Monetier-les-Bains, le cinéma évoque même l'une de ses meilleures années depuis le Covid. Et pour préparer la rentrée, rendez-vous à l'Argentière ABC. Le forum des associations aura lieu le samedi 5 septembre de 13h30 à 17h30 à la place Patrick Vigne. De nombreuses associations sportives, culturelles, de loisirs ou de solidarité seront présentes avec des démonstrations et des initiation gratuite. Les enfants pourront aussi participer au rallye Assos pour découvrir plusieurs activités avec à la clé 10 euros de réduction sur leurs adhésions. Et enfin, direction la vallée de l'Ubaye, à Barcelonnette, l'Alpe Aventure Moto Festival revient du 4 au 6 septembre pour sa 10e édition. Une soirée consacrée au voyage et à la liberté est notamment prévue le vendredi 4 septembre au théâtre. L'aventurière et réalisatrice Mélusine Malender, marraine du festival, y présentera les voiles de la liberté. Un spectacle inspiré de ses voyages à moto à travers plus de 50 pays. La soirée se poursuivra par un échange avec le public.
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2: La météo des Hautes Alpes et de la vallée de l'Ubaye avec Météo Alpes Durance.
3: Et cet après-midi, la météo va se dérouler en deux temps sur les Hautes-Alpes et l'Ubaye. Après une matinée largement ensoleillée, des nuages élevés vont faire leur retour au fil de l'après-midi et de la soirée, et prémices d'une dégradation à venir. Attention au vent de sud qui va nettement se renforcer pour souffler en rafale entre 40 et 60 km/h. Les températures s'annoncent chaudes et estivales, comprises entre 26 et 30 degrés au plus fort de la journée. Pour votre journée de jeudi, le temps deviendra plus mitigé et hésitant. Après une belle matinée, de nombreux passages nuageux se développeront l'après-midi, apportant les premières averses sur les reliefs. Le vent de sud forcera encore jusqu'à 60 km/h en vallée et 80 km/h sur les sommets avant l'arrivée de nouvelles pluies orageuses pendant la nuit de jeudi à vendredi.
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1: Ce soir sur TF1, c'est la saison 2 de Tracker. France 2, Les Invisibles. France 3, Nos Terres Inconnues, direction l'Aveyron avec Jean-Philippe Janssen. Canal, Lyon, Fenerbahçe, qualificatif pour la Ligue des Champions. Barrage retour. M6, vous allez pouvoir retrouver votre série Les Amateurs. Si vous avez envie de passer un bon moment, c'est avec Vincent Dedienne et François Damiens. Allez, vous retrouverez sur W9, enquête d'action, urgence en région parisienne, les pompiers à la rescousse. La comédie Bis, c'est avec Franck Dubosc et Cadmerade sur TMC. Et puis, une soirée musicale vous attend sur France 4. Katy Perry, The Prismatic World Tour. Voilà, je vous laisse faire votre choix et par avance, une excellente soirée devant votre télévision.
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3: Bonjour, 12 départements de l'Ouest en vigilance orange aux orages à partir de ce début de soirée. Météo France prévoit un épisode où il faudra être particulièrement vigilant avec de la grêle, de fortes rafales de vent jusqu'à 100 km/h et beaucoup de pluie. Et puis toujours du côté des intempéries, après la violente tornade qui a touché l'Aude et endommagé 300 maisons, l'observatoire Quirinos rappelle que la France est régulièrement exposée à ce phénomène. Selon les experts, ce type d'épisode reste rare mais n'a rien d'exceptionnel dans l'Hexagone qui enregistre en moyenne une quarantaine de tornades par an. Les perturbations de la cyberattaque de cet été contre l'éducation nationale n'empêcheront pas la rentrée scolaire. C'est ce qu'affirme le ministre de l'Éducation, Édouard Geffray, qui tente de rassurer. Il précise que la plupart des accès aux services en ligne sont en cours de rétablissement. Et puis, il est en baisse de 1,85€ par rapport à l'an dernier, le fameux panier de la rentrée 2026. Une diminution qui concerne 29 produits de référence, comme le cartable et les feutres. Un peu plus loin de nous, mais on y pense déjà, 235 jours du premier tour de la présidentielle 2027, l'accord a été validé entre le Parti Socialiste et la Place Publique pour une primaire de la gauche en octobre. Les candidats vont devoir officialiser leur intention entre le 1er et le 15 septembre en réunissant les parrainages. Et puis la France retient son souffle. C'est après-demain, vendredi, que l'agence de notation Fitch doit actualiser la note souveraine du pays actuellement fixée à A+. Les experts estiment que l'institution a des arguments solides pour la faire baisser à l'approche de la présentation du prochain budget. Dolly Parton, légende américaine de la country, est morte à 80 ans. Le président américain Donald Trump a ordonné que le drapeau américain soit mis en berne dans tous les États-Unis pendant une semaine. Du côté de l'ISS, Sophie Adno a bouclé sa deuxième sortie hier avec l'américain Anil Menon. Après ce nouveau chantier de 6 heures suspendu dans le vide, l'antenne fonctionne. Lors de la première sortie, des boulons et connecteurs récalcitrants avaient empêché de finir le travail. Enfin du football, avec le tirage au sort de la Ligue des Champions qui aura lieu demain avec les 36 équipes qualifiées pour cette nouvelle édition de la plus grande des compétitions européennes. Après ce mardi et les barrages retour, il reste encore 4 tickets à décrocher. À suivre ce mercredi, le match de l'OL face au Fenerbahçe.
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4: La météo des Hautes-Alpes et de la vallée de l'Ubaye avec Météo Alpes d'Urance.
5: Et cet après-midi, la météo va se dérouler en deux temps sur les Hautes-Alpes et l'Ubaye. Après une matinée largement ensoleillée, des nuages élevés vont faire leur retour au fil de l'après-midi et de la soirée, et prémices d'une dégradation à venir. Attention au vent de sud qui va nettement se renforcer pour souffler en rafale entre 40 et 60 km/h. Les températures s'annoncent chaudes et estivales, comprises entre 26 et 30 degrés au plus fort de la journée. Pour votre journée de jeudi, le temps deviendra plus mitigé et hésitant. Après une belle matinée, de nombreux passages nuageux se développent l'après-midi, apportant les premières averses sur les reliefs. Le vent de sud forcera encore jusqu'à 60 km/h en vallée et 80 km/h sur les sommets, avant l'arrivée de nouvelles pluies orageuses pendant la nuit de jeudi à vendredi.
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0: on commence votre horoscope de ce mercredi 26 août par les béliers. Faites une vraie pause avec les écrans aujourd'hui.
1: Taureau, le regard d'un proche pourrait vous aider à y voir plus clair.
0: Gémeaux, si vos pensées sont un peu sombres, ne restez pas seul dans votre coin.
2: Cancer, vous doutez moins et cela change tout.
0: Une confiance nouvelle vous permet d'avancer.
3: Lion, quelqu'un pourrait chercher à vous provoquer, ne lui donnez pas cette satisfaction.
0: Vierge, vous dégagez quelque chose de particulièrement attirant aujourd'hui.
4: Balance, votre famille occupe une place importante dans votre journée.
0: Scorpion, une bonne surprise du côté des finances pourrait se présenter.
5: Sagittaire, vous retrouvez un goût de l'aventure.
0: Une sortie, une découverte ou une nouvelle expérience pourrait joliment pimenter votre journée.
6: Capricorne, votre patience finit par payer.
0: Les efforts accumulés ces dernières semaines commencent enfin à produire leurs résultats.
7: Verseau, votre imagination fonctionne à plein régime.
0: Et enfin les poissons, vous savez parfaitement défendre vos intérêts aujourd'hui.

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2: Bonjour à tous. Dans le Briançonnais, un homme de 43 ans a été condamné à 3 ans de prison, dont 16 mois avec sursis probatoire, pour un cambriolage, des dégradations, mais aussi des outrages et des menaces envers des gendarmes. Lors de son interpellation et de sa garde à vue, il avait notamment multiplié les insultes et les menaces contre les militaires. Il a été reconnu coupable du cambriolage d'une octogénaire à Val-des-Prés après la découverte de son ADN sur les lieux. Et après les récentes précipitations, le risque de feu diminue dans les Hautes-Alpes. Le préfet a décidé de repasser le département en période orange pour l'emploi du feu, mettant fin à la période rouge. Le brûlage des déchets verts reste toutefois très encadré et l'éco-buage soumis à plusieurs conditions, notamment une déclaration préalable en mairie, l'absence de vent et une surveillance permanente. Le non-respect de ces règles peut entraîner 135 euros d'amende. On reste dans le Briançonnais avec cette fois une bonne nouvelle du côté des cinémas. Les salles enregistrent une belle fréquentation cet été, portée par une programmation riche et l'affluence touristique. Au Cosmo de Briançon, les entrées sont en hausse de plus de 25% par rapport à l'an dernier à la même période. Au Monetti-les-Bains, le cinéma évoque même l'une de ses meilleures années depuis le Covid. Et pour préparer la rentrée, rendez-vous à l'Argentière l'ABC. Le forum des associations aura lieu le samedi 5 septembre de 13h30 à 17h30 à la place Patrick Vigne. De nombreuses associations sportives, culturelles, de loisirs ou de solidarité seront présente avec des démonstrations et des initiations gratuites. Les enfants pourront aussi participer au rallye Assos pour découvrir plusieurs activités avec à la clé 10 euros de réduction sur leurs adhésions. Et enfin, direction la vallée de l'Ubaye, à Barcelonnette, l'Alpe Aventure Moto Festival revient du 4 au 6 septembre pour sa 10e édition. Une soirée consacrée au voyage et à la liberté est notamment prévue le vendredi 4 septembre au théâtre. L'aventurière et réalisatrice Mélusine Malender, marraine du festival, y présentera Les Voiles de la Liberté, un spectacle inspiré de ses voyages à moto à travers plus de 50 pays. La soirée se poursuivra par un échange avec le public.
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1: La météo des Hautes-Alpes et de la vallée de l'Ubaye avec Météo Alpes du Rance.
2: Et cet après-midi, la météo va se dérouler en deux temps sur les Hautes-Alpes et l'Ubaye. Après une matinée largement ensoleillée, des nuages élevés vont faire leur retour au fil de l'après-midi et de la soirée. Et prémisse d'une dégradation à venir. Attention au vent de sud qui va nettement se renforcer pour souffler en rafale entre 40 et 60 km/h. Les températures s'annoncent chaudes et estivales, comprises entre 26 et 30 degrés au plus fort de la journée. Et pour votre journée de jeudi, le temps deviendra plus mitigé et hésitant. Après une belle matinée, de nombreux passages nuageux se développent l'après-midi, apportant les premières averses sur les reliefs. Le vent de sud forcera encore jusqu'à 60 km/h en vallée et 80 km/h sur les sommets, avant l'arrivée de nouvelles pluies orageuses pendant la nuit de jeudi à vendredi.
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1: Ce soir sur TF1, c'est la saison 2 de Tracker. France 2, Les Invisibles. France 3, Nos Terres Inconnues, direction l'Aveyron avec Jean-Philippe Janssen. Canal, Lyon, Fenerbahçe, qualificatif pour la Ligue des Champions. Barrage, retour. M6, vous allez pouvoir retrouver votre série Les Amateurs. Si vous avez envie de passer un bon moment, c'est avec Vincent Dedienne et François Damiens. Allez, vous retrouverez sur W9 Enquête d'action, urgence en région parisienne, les pompiers à la rescousse. La comédie Bis, c'est avec Franck Dubosc et Cadmerad sur TMC. Et puis une soirée musicale vous attend sur France 4. Katy Perry, The Prismatic World Tour. Voilà, je vous laisse faire votre choix et par avance, une excellente soirée devant votre télévision.
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3: Bonjour, 12 départements de l'Ouest en vigilance orange aux orages à partir de ce début de soirée. Météo France prévoit un épisode où il faudra être particulièrement vigilant avec de la grêle, de fortes rafales de vent jusqu'à 100 km/h et beaucoup de pluie. Et puis toujours du côté des intempéries, après la violente tornade qui a touché l'Aude et endommagé 300 maisons, l'observatoire Quéronos rappelle que la France est régulièrement exposée à ce phénomène. Selon les experts, ce type d'épisode reste rare mais n'a rien d'exceptionnel dans l'Hexagone qui enregistre en moyenne une quarantaine de tornades par an. Les perturbations de la cyberattaque de cet été contre l'éducation nationale n'empêcheront pas la rentrée scolaire. C'est ce qu'affirme le ministre de l'Éducation, Édouard Geffray, qui tente de rassurer. Il précise que la plupart des accès aux services en ligne sont en cours de rétablissement. Et puis les temps baissent de 1,85€ par rapport à l'an dernier, le fameux panier de la rentrée 2026. Une diminution qui concerne 29 produits de référence comme le cartable et les feutres. Un peu plus loin de nous, mais on y pense déjà, 235 jours du premier tour de la présidentielle 2027, l'accord a été validé entre le Parti Socialiste et la Place Publique pour une primaire de la gauche en octobre. Les candidats vont devoir officialiser leur intention entre le 1er et le 15 septembre en réunissant les parrainages. Et puis la France retient son souffle. C'est après-demain, vendredi, que l'agence de notation Fitch doit actualiser la note souveraine du pays actuellement fixée à A+. Les experts estiment que l'institution a des arguments solides pour la faire baisser à l'approche de la présentation du prochain budget. Dolly Parton, légende américaine de la country, est morte à 80 ans. Le président américain Donald Trump a ordonné que le drapeau américain soit mis en berne dans tous les États-Unis pendant une semaine. Du côté de l'ISS, Sophie Adnot a bouclé sa deuxième sortie hier avec l'américain Anil Menon. Après ce nouveau chantier de 6 heures suspendu dans le vide, l'antenne fonctionne. Lors de la première sortie, des boulons et connecteurs récalcitrants avaient empêché de finir le travail. Enfin du football, avec le tirage au sort de la Ligue des Champions qui aura lieu demain avec les 36 équipes qualifiées pour cette nouvelle édition de la plus grande des compétitions européennes. Après ce mardi et les barrages retour, il reste encore 4 tickets à décrocher. À suivre ce mercredi, le match de l'OL face au Fenerbahçe.
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4: La météo des Hautes-Alpes et de la vallée de l'Ubaye avec Météo Alpes du Rance.
5: Et cet après-midi, la météo va se dérouler en deux temps sur les Hautes-Alpes et l'Ubaye. Après une matinée largement ensoleillée, des nuages élevés vont faire leur retour au fil de l'après-midi et de la soirée. Et prémices d'une dégradation à venir. Attention au vent de sud qui va nettement se renforcer pour souffler en rafale entre 40 et 60 km/h. Les températures s'annoncent chaudes et estivales, comprises entre 26 et 30 degrés au plus fort de la journée. Et pour votre journée de jeudi, le temps deviendra plus mitigé et hésitant. Après une belle matinée, de nombreux passages nuageux se développeront l'après-midi, apportant les premières averses sur les reliefs. Le vent de sud forcera encore jusqu'à 60 km/h en vallée et 80 km/h sur les sommets avant l'arrivée de nouvelles pluies orageuses pendant la nuit de jeudi à vendredi.
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2: Ah, si vous aimez les thrillers, j'ai commencé avec le film de Ridley Scott, The Dog Stars. Dans un futur proche, où une pandémie sans nom a décimé la société américaine, Hig, un pilote, vit sur une base aérienne abandonnée du Colorado avec son chien et un ex-marine. Lorsqu'une transmission aléatoire passe par la radio de son Cessna 1956, la voix fait naître au plus profond du pilote l'espoir qu'une vie meilleure existe en dehors de leur périmètre étroitement contrôlé. Ça s'appelle The Dog Stars. La sortie également d'un film présenté au Festival de Cannes, L'Inconnu. On retrouve notamment au casting Léa Seydoux, à bientôt 40 ans. David Zimmerman est photographe, mais personne ne le sait. Lors d'une fête, il repère une femme dans la foule et la suit. Quelques heures plus tard, David se réveille. Il est dans le corps de l'inconnu. C'est à voir cette semaine au cinéma. Enfin, le film d'animation de la semaine, Tad l'explorateur et la lampe magique. Tad et Sarah sont désormais les heureux parents. Dolly, une adorable et intrépide petite fille de 2 ans. Le bonheur de la petite famille fait un peu de l'ombre à Mommy, qui a l'impression de passer au second plan. Alors qu'en vacances à Londres, la bande met la main sur la lampe merveilleuse des mille et une nuits. Mommy formule un vœu inattendu, voyager dans le temps pour retourner à l'époque de sa jeunesse où tout le monde l'adorait. Tad, Sarah et toute l'équipe n'ont alors d'autre choix que de partir à la poursuite de Mommy à travers le passé avant que tout le cours de l'histoire ne soit modifié. Le film d'animation de la semaine, Tad, l'explorateur et la lampe magique. Voilà, je vous laisse faire votre choix et par avance, de bonnes sorties ciné à tous.
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2: Bonjour à tous. Dans le Briançonnais, un homme de 43 ans a été condamné à 3 ans de prison, dont 16 mois avec sursis probatoire, pour un cambriolage, des dégradations, mais aussi des outrages et des menaces envers des gendarmes. Lors de son interpellation et de sa garde à vue, il avait notamment multiplié les insultes et les menaces contre les militaires. Il a été reconnu coupable du cambriolage d'une octogénaire à Val-des-Prés après la découverte de son ADN sur les lieux. Et après les récentes précipitations, le risque de feu diminue dans les Hautes-Alpes. Le préfet a décidé de repasser le département en période orange pour l'emploi du feu, mettant fin à la période rouge. Le brûlage des déchets verts reste toutefois très encadré et l'éco-buage soumis à plusieurs conditions, notamment une déclaration préalable en mairie, l'absence de vent et une surveillance permanente. Le non-respect de ces règles peut entraîner 135 euros d'amende. On reste dans le Briançonnais avec cette fois une bonne nouvelle du côté des cinémas. Les salles enregistrent une belle fréquentation cet été, portée par une programmation riche et l'affluence touristique. Au Cosmo de Briançon, les entrées sont en hausse de plus de 25% par rapport à l'an dernier à la même période. Au Monéty-les-Bains, le cinéma évoque même l'une de ses meilleures années depuis le Covid. Et pour préparer la rentrée, rendez-vous à l'Argentière ABC. Le forum des associations aura lieu le samedi 5 septembre de 13h30 à 17h30 à la place Patrick Vigne. De nombreuses associations sportives, culturelles, de loisirs ou de solidarité seront présentes avec des démonstrations et des initiation est gratuite. Les enfants pourront aussi participer au rallye Assos pour découvrir plusieurs activités avec à la clé 10 euros de réduction sur leurs adhésions. Et enfin, direction la vallée de l'Ubaye, à Barcelonnette, l'Alpe Aventure Moto Festival revient du 4 au 6 septembre pour sa 10e édition. Une soirée consacrée au voyage et à la liberté est notamment prévue le vendredi 4 septembre au théâtre. L'aventurière et réalisatrice Mélusine Malender, marraine du festival, y présentera les voiles de la liberté. Un spectacle inspiré de ses voyages à moto à travers plus de 50 pays. La soirée se poursuivra par un échange avec le public.
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1: La météo des Hautes-Alpes et de la vallée de l'Ubaye avec Météo Alpes Durance.
2: Et cet après-midi, la météo va se dérouler en deux temps sur les Hautes-Alpes et l'Ubaye. Après une matinée largement ensoleillée, des nuages élevés vont faire leur retour au fil de l'après-midi et de la soirée, et prémices d'une dégradation à venir. Attention au vent de sud qui va nettement se renforcer pour souffler en rafale entre 40 et 60 km/h. Les températures s'annoncent chaudes et estivales, comprises entre 26 et 30 degrés au plus fort de la journée. Pour votre journée de jeudi, le temps deviendra plus mitigé et hésitant. Après une belle matinée, de nombreux passages nuageux se développeront l'après-midi, apportant les premières averses sur les reliefs. Le vent de sud forcera encore jusqu'à 60 km/h en vallée et 80 km/h sur les sommets avant l'arrivée de nouvelles pluies orageuses pendant la nuit de jeudi à vendredi.
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3: Bonjour, 12 départements de l'Ouest en vigilance orange aux orages à partir de ce début de soirée. Météo France prévoit un épisode où il faudra être particulièrement vigilant avec de la grêle, de fortes rafales de vent jusqu'à 100 km/h et beaucoup de pluie. Et puis toujours du côté des intempéries, après la violente tornade qui a touché l'Aude et endommagé 300 maisons, l'observatoire Quéronos rappelle que la France est régulièrement exposée à ce phénomène. Selon les experts, ce type d'épisode reste rare mais n'a rien d'exceptionnel dans l'Hexagone qui enregistre en moyenne une quarantaine de tornades par an. Les perturbations de la cyberattaque de cet été contre l'éducation nationale n'empêcheront pas la rentrée scolaire. C'est ce qu'affirme le ministre de l'Éducation, Édouard Geffray, qui tente de rassurer. Il précise que la plupart des accès aux services en ligne sont en cours de rétablissement. Et puis, il est en baisse de 1,85€ par rapport à l'an dernier, le fameux panier de la rentrée 2026. Une diminution qui concerne 29 produits de référence, comme le cartable et les feutres. Un peu plus loin de nous, mais on y pense déjà, 235 jours du premier tour de la présidentielle 2027, l'accord a été validé entre le Parti Socialiste et la Place Publique pour une primaire de la gauche en octobre. Les candidats vont devoir officialiser leur intention entre le 1er et le 15 septembre en réunissant les parrainages. Et puis la France retient son souffle. C'est après-demain, vendredi, que l'agence de notation Fitch doit actualiser la note souveraine du pays actuellement fixée à A+. Les experts estiment que l'institution a des arguments solides pour la faire baisser à l'approche de la présentation du prochain budget. Dolly Parton, légende américaine de la country, est morte à 80 ans. Le président américain Donald Trump a ordonné que le drapeau américain soit mis en berne dans tous les États-Unis pendant une semaine. Du côté de l'ISS, Sophie Adnot a bouclé sa deuxième sortie hier avec l'américain Anil Menon. Après ce nouveau chantier de 6 heures suspendu dans le vide, l'antenne fonctionne. Lors de la première sortie, des boulons et connecteurs récalcitrants avaient empêché de finir le travail. Enfin du football, avec le tirage au sort de la Ligue des Champions qui aura lieu demain avec les 36 équipes qualifiées pour cette nouvelle édition de la plus grande des compétitions européennes. Après ce mardi et les barrages retour, il reste encore 4 tickets à décrocher. À suivre ce mercredi, le match de l'OL face au Fenerbahçe.
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4: La météo des Hautes-Alpes et de la vallée de l'Ubaye avec Météo Alpes d'Urance.
5: Et cet après-midi, la météo va se dérouler en deux temps sur les Hautes-Alpes et l'Ubaye. Après une matinée largement ensoleillée, des nuages élevés vont faire leur retour au fil de l'après-midi et de la soirée, et prémices d'une dégradation à venir. Attention au vent de sud qui va nettement se renforcer pour souffler en rafale entre 40 et 60 km/h. Les températures s'annoncent chaudes et estivales, comprises entre 26 et 30 degrés au plus fort de la journée. Pour votre journée de jeudi, le temps deviendra plus mitigé et hésitant. Après une belle matinée, de nombreux passages nuageux se développent l'après-midi, apportant les premières averses sur les reliefs. Le vent de sud forcera encore jusqu'à 60 km/h en vallée et 80 km/h sur les sommets, avant l'arrivée de nouvelles pluies orageuses pendant la nuit de jeudi à vendredi.
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1: On parle des soldes dans les magasins virtuels comme dans ceux qui ont pignon sur rue. Les bons plans seront de partout. Pour qui sait évidemment les repérer et aller vite. Les soldes, c'est une période durant laquelle les commerçants sont autorisés à vendre à perte pour écouler leur stock. Donc comme les stocks sont limités, la prime va souvent au plus rapide. C'est sans doute le premier conseil à retenir, il faut se décider rapidement sans se précipiter. N'hésitez pas d'ailleurs avant de vous déplacer de faire des repérages directement sur internet. D'un simple clic, vous pouvez comparer les offres de nombreux magasins. Plus besoin de faire des allers-retours entre les différentes enseignes. Et n'oubliez pas non plus de jeter un œil à la qualité et à l'état des vêtements.
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2: Bonjour à tous. Dans le Briançonnais, un homme de 43 ans a été condamné à 3 ans de prison, dont 16 mois avec sursis probatoire, pour un cambriolage, des dégradations, mais aussi des outrages et des menaces envers des gendarmes. Lors de son interpellation et de sa garde à vue, il avait notamment multiplié les insultes et les menaces contre les militaires. Il a été reconnu coupable du cambriolage d'une octogénaire à Val-des-Prés après la découverte de son ADN sur les lieux. Et après les récentes précipitations, le risque de feu diminue dans les Hautes-Alpes. Le préfet a décidé de repasser le département en période orange pour l'emploi du feu, mettant fin à la période rouge. Le brûlage des déchets verts reste toutefois très encadré et l'éco-buage soumis à plusieurs conditions, notamment une déclaration préalable en mairie, l'absence de vent et une surveillance permanente. Le non-respect de ces règles peut entraîner 135 euros d'amende. On reste dans le Briançonnais avec cette fois une bonne nouvelle du côté des cinémas. Les salles enregistrent une belle fréquentation cet été, portée par une programmation riche et l'affluence touristique. Au Cosmo de Briançon, les entrées sont en hausse de plus de 25% par rapport à l'an dernier à la même période. Au Monet-Thiers-les-Bains, le cinéma évoque même l'une de ses meilleures années depuis le Covid. Et pour préparer la rentrée, rendez-vous à l'Argentière l'ABC. Le forum des associations aura lieu le samedi 5 septembre de 13h30 à 17h30 à la place Patrick Vigne. De nombreuses associations sportives, culturelles, de loisirs ou de solidarité seront présentes avec des démonstrations et des initiations gratuites. Les enfants pourront aussi participer au rallye Assos pour découvrir plusieurs activités avec à la clé 10 euros de réduction sur leurs adhésions. Et enfin, direction la vallée de l'Ubaye, à Barcelonnette, l'Alpe Aventure Moto Festival revient du 4 au 6 septembre pour sa 10e édition. Une soirée consacrée au voyage et à la liberté est notamment prévue le vendredi 4 septembre au théâtre. L'aventurière et réalisatrice Mélusine Malender, marraine du festival, y présentera Les Voiles de la Liberté, un spectacle inspiré de ses voyages à moto à travers plus de 50 pays. La soirée se poursuivra par un échange avec le public.
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1: La météo des Hautes-Alpes et de la vallée de l'Ubaye avec Météo Alpes d'Urance.
2: Et cet après-midi, la météo va se dérouler en deux temps sur les Hautes-Alpes et l'Ubaye. Après une matinée largement ensoleillée, des nuages élevés vont faire leur retour au fil de l'après-midi et de la soirée. Et prémices d'une dégradation à venir. Attention au vent de sud qui va nettement se renforcer pour souffler en rafale entre 40 et 60 km/h. Les températures s'annoncent chaudes et estivales, comprises entre 26 et 30 degrés au plus fort de la journée. Pour votre journée de jeudi, le temps deviendra plus mitigé et hésitant. Après une belle matinée, de nombreux passages nuageux se développent l'après-midi, apportant les premières averses sur les reliefs. Le vent de sud forcera encore jusqu'à 60 km/h en vallée et 80 km/h sur les sommets, avant l'arrivée de nouvelles pluies orageuses pendant la nuit de jeudi à vendredi.
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1: Alors écoutez cette histoire avec ce monsieur, on peut dire quelque part chanceux, qui le 6 août 1945 avait des affaires à régler à Hiroshima. Il était peinard dans son tramway quand boum, perte d'audition, cécité partielle, mais il survit. Alors où aller? Chez lui. Et où il habite? À Nagasaki bien sûr. Aussitôt dit, aussitôt fait, et à Nagasaki, rebelote. Bref, il a quand même survécu à 2 bombes atomiques et il est mort en 2010 à 93 ans.
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4: Il est bientôt midi.
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0: 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Il est midi.
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3: Bonjour à tous, nouvelle alerte météo, 12 départements de l'Ouest, de la Sarthe à la Charente sont placés en vigilance orange aux orages. Ils sont attendus en début de soirée et seront accompagnés de grêles et de fortes rafales de vent selon Météo France. Le Parti Socialiste et Place Publique ont ratifié l'accord trouvé sur les modalités de la primaire de la gauche socialiste et démocratique. Elle aura lieu en deux tours, les 9, 10 et 16, 17 octobre pour désigner leur candidat à la présidentielle. Édouard Philippe, lui, compte un soutien de plus, celui de Benjamin Haddad, le ministre chargé de l'Europe, membre du parti Renaissance, l'a annoncé ce matin. Après le ministre de la Justice, Gérald Darmanin, la porte-parole du gouvernement, Maud Bréjon, et le ministre de la Transition écologique, Mathieu Lefèvre. Il s'agit donc du quatrième ralliement d'un ministre membre du parti présidentiel au candidat Horizon, alors même que le chef de Renaissance, Gabriel Attal, s'est également lancé dans la bataille. Face à la sécheresse, le gouvernement a décidé d'alléger le cahier des charges AOP du fromage. La production des fromages Abondance, Beaufort et Comté en raison de la sécheresse cet été a perturbé l'alimentation des vaches laitières. Ces trois fromages bénéficient d'une appellation d'origine protégée qui impose normalement aux éleveurs de nourrir leurs vaches majoritairement avec de l'herbe issue d'une zone géographique délimitée. Ce drame à Paris, après une altercation, un cycliste a porté des coups de poing au conducteur d'une voiture à travers sa fenêtre et ce dernier a répliqué en lui portant un violent coup de couteau, selon le parquet de Paris. Hospitalisé, la victime a pu sortir de l'hôpital. L'automobiliste qui avait pris la fuite a lui été interpellé. Au Népal, des impressionnantes coulées de boue se sont produites ce matin dans le nord du pays, près de la frontière avec la Chine. Selon la police locale, un premier bilan en fait état de 8 morts. Les opérations de sauvetage sont en cours. Sport et football, Lyon joue déjà ce soir le match le plus important de sa saison européenne. Une semaine après le nul à l'aller, un but partout, l'OL accueille des Turcs de Fenerbahçe pour décrocher sa place en Ligue des Champions. Début du match à 21h.
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4: La météo des Hautes-Alpes et de la vallée de l'Ubaye avec Météo Alpes d'Urance.
5: Et cet après-midi, la météo va se dérouler en deux temps sur les Hautes-Alpes et l'Ubaye. Après une matinée largement ensoleillée, des nuages élevés vont faire leur retour au fil de l'après-midi et de la soirée, et prémices d'une dégradation à venir. Attention au vent de sud qui va nettement se renforcer pour souffler en rafale entre 40 et 60 km/h. Les températures s'annoncent chaudes et estivales, comprises entre 26 et 30 degrés au plus fort de la journée. Pour votre journée de jeudi, le temps deviendra plus mitigé et hésitant. Après une belle matinée, de nombreux passages nuageux se développeront l'après-midi, apportant les premières averses sur les reliefs. Le vent de sud forcera encore jusqu'à 60 km/h en vallée et 80 km/h sur les sommets avant l'arrivée de nouvelles pluies orageuses pendant la nuit de jeudi à vendredi.
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0: Le buzz du jour. Une belle mise en scène. Hein. L'histoire aurait pu être dans une banalité confondante. Hein. Un petit drame tel qu'en vivent souvent des familles. Un doudou a été oublié à l'aéroport de Dallas aux États-Unis, mais c'était sans compter notamment l'humour de la créativité de la compagnie American Airlines avec laquelle voyageait la famille d'adoption de cette peluche. En effet, comme le racontent plusieurs médias, l'enfant nommé Patrick, âgé de 4 ans, d'abord attristé par l'absence de son ours en peluche baptisé Bobby, a eu des nouvelles de son ami. Par photo interposée tout au long de sa semaine de vacances, Bobby pilote un avion, Bobby assure la sécurité à l'embarquement, Bobby visite le tarmac. Des agents d'American Airlines ont mis en scène le doudou dans diverses stations et situations à l'aéroport, livrant un véritable reportage à son petit propriétaire. À son retour, l'ourson, eh bien, l'attendait sagement à l'aéroport texan avec quelques cadeaux. La compagnie lui avait en effet confectionné un petit passeport et un album retraçant ses aventures à l'aéroport qui a été transmis à sa famille. Une surprise qui semble avoir fait oublier l'absence de Bobby au vu du large sourire sur le visage du petit Patrick. Que vous l'ayez traité avec autant d'amour, c'est tout simplement incroyable à déclarer Hollis, la mère de Patrick, notamment à nos confrères américains. Le buzz du jour.
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3: Bonjour à tous. Dans le Briançonnais, un homme de 43 ans a été condamné à 3 ans de prison, dont 16 mois avec sursis probatoire, pour un cambriolage, des dégradations, mais aussi des outrages et des menaces envers des gendarmes. Lors de son interpellation et de sa garde à vue, il avait notamment multiplié les insultes et les menaces contre les militaires. Il a été reconnu coupable du cambriolage d'une octogénaire à Val-des-Prés après la découverte de son ADN sur les lieux. Et après les récentes précipitations, le risque de feu diminue dans les Hautes-Alpes. Le préfet a décidé de repasser le département en période orange pour l'emploi du feu, mettant fin à la période rouge. Le brûlage des déchets verts reste toutefois très encadré et l'éco-buage soumis à plusieurs conditions, notamment une déclaration préalable en mairie, l'absence de vent et une surveillance permanente. Le non-respect de ces règles peut entraîner 135 euros d'amende. On reste dans le Briançonnais avec cette fois une bonne nouvelle du côté des cinémas. Les salles enregistrent une belle fréquentation cet été, portée par une programmation riche et l'affluence touristique. Au Cosmo de Briançon, les entrées sont en hausse de plus de 25% par rapport à l'an dernier à la même période. Au Monéthier-les-Bains, le cinéma évoque même l'une de ses meilleures années depuis le Covid. Et pour préparer la rentrée, rendez-vous à l'Argentière ABC. Le forum des associations aura lieu le samedi 5 septembre de 13h30 à 17h30 à la place Patrick Vigne. De nombreuses associations sportives, culturelles, de loisirs ou de solidarité seront présentes avec des démonstrations et des initiation est gratuite. Les enfants pourront aussi participer au rallye Assos pour découvrir plusieurs activités avec à la clé 10 euros de réduction sur leurs adhésions. Et enfin, direction la vallée de l'Ubaye, à Barcelonnette, l'Alpe Aventure Moto Festival revient du 4 au 6 septembre pour sa 10e édition. Une soirée consacrée au voyage et à la liberté est notamment prévue le vendredi 4 septembre au théâtre. L'aventurière et réalisatrice Mélusine Malender, marraine du festival, y présentera les voiles de la liberté. Un spectacle inspiré de ses voyages à moto à travers plus de 50 pays. La soirée se poursuivra par un échange avec le public.
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2: La météo des Hautes-Alpes et de la vallée de l'Ubaye avec Météo Alpes-Durance.
3: Et cet après-midi, la météo va se dérouler en deux temps sur les Hautes-Alpes et l'Ubaye. Après une matinée largement ensoleillée, des nuages élevés vont faire leur retour au fil de l'après-midi et de la soirée. Et prémices d'une dégradation à venir. Attention au vent de sud qui va nettement se renforcer pour souffler en rafale entre 40 et 60 km/h. Les températures s'annoncent chaudes et estivales, comprises entre 26 et 30 degrés au plus fort de la journée. Et pour votre journée de jeudi, le temps deviendra plus mitigé et hésitant. Après une belle matinée, de nombreux passages nuageux se développeront l'après-midi, apportant les premières averses sur les reliefs. Le vent de sud forcera encore jusqu'à 60 km/h en vallée et 80 km/h sur les sommets avant l'arrivée de nouvelles pluies orageuses pendant la nuit de jeudi à vendredi.
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1: Je vous emmène le 24 juin 1859 avec la naissance de la Croix-Rouge. Les armées franco-sardes se heurtent à l'armée autrichienne à Solferino en Lombardie dans une mêlée sanglante et désordonnée qui fait suite à celle de Magenta le 4 juin. Le roi de Piémont-Sardaigne, Victor Emmanuel II et son allié l'empereur des Français Napoléon III font face à l'empereur d'Autriche François-Joseph Ier. Le conflit entre l'Empire autrichien et la coalition franco-sarde est né de la promesse faite par Napoléon III au roi Victor Emmanuel II de l'aider à faire autour de lui l'unité de l'Italie en échange de la Savoie et Nice. Pour éviter l'encerclement, François-Joseph ordonne la retraite. Il bénéficie du concours inopiné d'un violent ouragan qui entraîne l'arrêt des combats. Au terme de cette bataille désordonnée et sans envergure stratégique, près de 40 000 soldats restent sur le champ de bataille, morts, blessés ou disparus, dont 12 000 Français, 6 000 Piémontais et 22 000 Autrichiens. Le total des morts s'élève à environ 6 000. La guerre entre la coalition franco-piémontaise et l'Autriche aura duré 2 mois, du 10 mai au 8 juillet 1859. Son plus mémorable souvenir demeure la création de la Croix-Rouge. L'idée en est venue au banquier genevois Henri Dunant en visitant le champ de bataille de Solferino. 24 juin 1859, la naissance de la Croix-Rouge.
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3: Il est bientôt 13h.
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0: 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Il est 13h.
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3: Bonjour à tous, nouvelle alerte météo, 12 départements de l'Ouest, de la Sarthe à la Charente sont placés en vigilance orange aux orages. Ils sont attendus en début de soirée et seront accompagnés de grêles et de fortes rafales de vent selon Météo France. Le Parti Socialiste et Place Publique ont ratifié l'accord trouvé sur les modalités de la primaire de la gauche socialiste et démocratique. Elle aura lieu en deux tours les 9, 10 et 16, 17 octobre pour désigner leur candidat à la présidentielle. Édouard Philippe, lui, compte un soutien de plus, celui de Benjamin Haddad, le ministre chargé de l'Europe, membre du parti Renaissance, l'a annoncé ce matin. Après le ministre de la Justice, Gérald Darmanin, la porte-parole du gouvernement, Maud Bréjon, et le ministre de la Transition écologique, Mathieu Lefèvre. Il s'agit donc du quatrième ralliement d'un ministre membre du parti présidentiel au candidat Horizon, alors même que le chef de Renaissance, Gabriel Attal, s'est également lancé dans la bataille. Face à la sécheresse, le gouvernement a décidé d'alléger le cahier des charges AOP du fromage. La production des fromages Abondance, Beaufort et Comté en raison de la sécheresse cet été a perturbé l'alimentation des vaches laitières. Ces trois fromages bénéficient d'une appellation d'origine protégée qui impose normalement aux éleveurs de nourrir leurs vaches majoritairement avec de l'herbe issue d'une zone géographique délimitée. Ce drame à Paris, après une altercation, un cycliste a porté des coups de poing au conducteur d'une voiture à travers sa fenêtre et ce dernier a répliqué en lui portant un violent coup de couteau, selon le parquet de Paris. Hospitalisé, la victime a pu sortir de l'hôpital. L'automobiliste qui avait pris la fuite a lui été interpellé. Au Népal, des impressionnantes coulées de boue se sont produites ce matin dans le nord du pays, près de la frontière avec la Chine. Selon la police locale, un premier bilan fait état de 8 morts. Les opérations de sauvetage sont en cours. Sport et football, Lyon joue déjà ce soir le match le plus important de sa saison européenne. Une semaine après le nul à l'aller, un but partout, l'OL accueille les Turcs de Fenerbahçe pour décrocher sa place en Ligue des Champions. Début du match à 21h.
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4: La météo des Hautes-Alpes et de la vallée de l'Ubaye avec Météo Alpes Durance.
5: Et cet après-midi, la météo va se dérouler en deux temps sur les Hautes-Alpes et l'Ubaye. Après une matinée largement ensoleillée, des nuages élevés vont faire leur retour au fil de l'après-midi et de la soirée. Et prémisse d'une dégradation à venir. Attention au vent de sud qui va nettement se renforcer pour souffler en rafale entre 40 et 60 km/h. Les températures s'annoncent chaudes et estivales, comprises entre 26 et 30 degrés au plus fort de la journée. Pour votre journée de jeudi, le temps deviendra plus mitigé et hésitant. Après une belle matinée, de nombreux passages nuageux se développeront l'après-midi, midi, apportant les premières averses sur les reliefs. Le vent de sud forcera encore jusqu'à 60 km/h en vallée et 80 km/h sur les sommets avant l'arrivée de nouvelles pluies orageuses pendant la nuit de jeudi à vendredi.
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0: Ah, si vous aimez les thrillers, je vais commencer avec le film de Ridley Scott, The Dog Stars. Dans un futur proche, où une pandémie sans nom a décimé la société américaine, Hig, un pilote, vit sur une base aérienne abandonnée du Colorado avec son chien et un ex-marine. Lorsqu'une transmission aléatoire passe par la radio de son Cessna 1956, la voix fait naître au plus profond du pilote l'espoir qu'une vie meilleure existe en dehors de leur périmètre étroitement contrôlé. Ça s'appelle The Dog Stars. La sortie également d'un film présenté au Festival de Cannes, L'Inconnu. On retrouve notamment au casting Léa Seydoux, à bientôt 40 ans. David Zimmerman est photographe, mais personne ne le sait. Lors d'une fête, il repère une femme dans la foule et la suit. Quelques heures plus tard, David se réveille. Il est dans le corps de l'inconnu. C'est à voir cette semaine au cinéma. Enfin, le film d'animation de la semaine, Tad l'explorateur et la lampe magique. Tad et Sarah sont désormais les heureux parents d'Oli, une adorable et intrépide petite fille de 2 ans. Le bonheur de la petite famille fait un peu de l'ombre à Mommy, qui a l'impression de passer au second plan. Alors qu'en vacances à Londres, la bande met la main sur la lampe merveilleuse des mille et une nuits, Mommy formule un vœu inattendu, voyager dans le temps pour retourner à l'époque de sa jeunesse où tout le monde l'adorait. Tad, Sarah et toute l'équipe n'ont alors d'autre choix que de partir à la poursuite de Mommy à travers le passé avant que tout le cours de l'histoire ne soit modifié. Le film d'animation de la semaine, Tad, l'explorateur et la lampe magique. Voilà, je vous laisse faire votre choix et par avance, de bonnes sorties ciné à tous.
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3: Bonjour à tous, nouvelle alerte météo, 12 départements de l'ouest, de la Sarthe à la Charente sont placés en vigilance orange aux orages. Ils sont attendus en début de soirée et seront accompagnés de grêles et de fortes rafales de vent selon Météo France. Le Parti Socialiste et Place Publique ont ratifié l'accord trouvé sur les modalités de la primaire de la gauche socialiste et démocratique. Elle aura lieu en deux tours, les 9, 10 et 16, 17 octobre pour désigner leur candidat à la présidentielle. Édouard Philippe, lui, compte un soutien de plus, celui de Benjamin Haddad, le ministre chargé de l'Europe, membre du parti Renaissance, l'a annoncé ce matin. Après le ministre de la Justice, Gérald Darmanin, la porte-parole du gouvernement, Maud Bréjon, et le ministre de la Transition écologique, Mathieu Lefèvre. Il s'agit donc du quatrième ralliement d'un ministre membre du parti présidentiel au candidat Horizon, alors même que le chef de Renaissance, Gabriel Attal, s'est également lancé dans la bataille. Face à la sécheresse, le gouvernement a décidé d'alléger le cahier des charges AOP du fromage. La production des fromages Abondance, Beaufort et Comté en raison de la sécheresse cet été a perturbé l'alimentation des vaches laitières. Ces trois fromages bénéficient d'une appellation d'origine protégée qui impose normalement aux éleveurs de nourrir leurs vaches majoritairement avec de l'herbe issue d'une zone géographique délimitée. Ce drame à Paris, après une altercation, un cycliste a porté des coups de poing au conducteur d'une voiture à travers sa fenêtre et ce dernier a répliqué en lui portant un violent coup de couteau, selon le parquet de Paris. Hospitalisé, la victime a pu sortir de l'hôpital. L'automobiliste qui avait pris la fuite a lui été interpellé. Au Népal, des impressionnantes coulées de boue se sont produites ce matin dans le nord du pays, près de la frontière avec la Chine. Selon la police locale, un premier bilan fait état de 8 morts. Les opérations de sauvetage sont en cours. Sport et football, Lyon joue déjà ce soir le match le plus important de sa saison européenne. Une semaine après le nul à l'aller, un but partout, l'OL accueille les Turcs de Fenerbahçe pour décrocher sa place en Ligue des Champions. Début du match à 21h.
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0: 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Faites attention à ces poissons, hein. Les poissons mordeurs apparaissent régulièrement au large des plages de Majorque. Et ils ont déjà sévi, hein, cette année, selon notamment le Mallorca Magazine. Une touriste allemande a été attaquée sur la plage de Calamaror. Elle a d'abord senti une douleur dans le mollet droit. Elle était totalement effrayée. Les poissons l'ont mordu jusqu'au genou, hein. Elle témoigne. Cette femme avoue être tombée des nues. Elle ignorait que de telles espèces évoluaient dans ce paradis. Pourtant, de tels incidents se produisent régulièrement à Majorque, hein, surtout en été. En juillet 2023, par exemple, 15 cas avaient été enregistrés en une seule journée. Les attaques en Méditerranée sont très probablement causées par des dorades grises ou royales, selon le biologiste marine Sylvia Garcia de l'Organisation internationale de protection de l'environnement, Oceana. Les deux espèces ont un corps argenté et peuvent atteindre respectivement 30 et 36 cm de long. Elles ont toutes deux des dents puissantes. En général, ce sont des jeunes poissons âgés de quelques jours ou semaines, si petits et transparents qu'on peut à peine les distinguer dans l'eau. C'est ce qu'explique la spécialiste notamment. Mais bien des animaux plus âgés peuvent aussi mordre et leurs attaques sont plus douloureuses. Il n'y a que des suppositions à ce sujet. Selon un biologiste également, eh bien cela pourrait être dû à une augmentation de la température de l'eau qui accroît leurs besoins alimentaires. Les poissons étant ectothermes, leur température corporelle est proportionnellement régulée par la température extérieure. Lorsque la température de l'eau augmente, cela stimule leur métabolisme et les rend plus affamés. Une nourriture de plus en plus rare pourrait également jouer un rôle. Les animaux mordillent alors tout ce qui semble comestible, par exemple, hein, la corne des pieds ou des squames de peau. Hein. Souvent, les poissons visent aussi les piqûres de moustiques ou des boutons égratignés.
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3: Bonjour à tous, nouvelle alerte météo, 12 départements de l'Ouest, de la Sarthe à la Charente sont placés en vigilance orange aux orages. Ils sont attendus en début de soirée et seront accompagnés de grêles et de fortes rafales de vent selon Météo France. Le Parti Socialiste et Place Publique ont ratifié l'accord trouvé sur les modalités de la primaire de la gauche socialiste et démocratique. Elle aura lieu en deux tours, les 9, 10 et 16, 17 octobre pour désigner leur candidat à la présidentielle. Édouard Philippe, lui, compte un soutien de plus, celui de Benjamin Haddad, le ministre chargé de l'Europe, membre du parti Renaissance, l'a annoncé ce matin. Après le ministre de la Justice, Gérald Darmanin, la porte-parole du gouvernement, Maud Bréjon, et le ministre de la Transition écologique, Mathieu Lefèvre, il s'agit donc du quatrième ralliement d'un ministre membre du parti présidentiel au candidat Horizon, alors même que le chef de Renaissance, Gabriel Attal, s'est également lancé dans la bataille. Face à la sécheresse, le gouvernement a décidé d'alléger le cahier des charges AOP du fromage. La production des fromages Abondance, Beaufort et Comté en raison de la sécheresse cet été a perturbé l'alimentation des vaches laitières. Ces trois fromages bénéficient d'une appellation d'origine protégée qui impose normalement aux éleveurs de nourrir leurs vaches majoritairement avec de l'herbe issue d'une zone géographique délimitée. Ce drame à Paris, après une altercation, un cycliste a porté des coups de poing au conducteur d'une voiture à travers sa fenêtre et ce dernier a répliqué en lui portant un violent coup de couteau, selon le parquet de Paris. Hospitalisé, la victime a pu sortir de l'hôpital. L'automobiliste qui avait pris la fuite a lui été interpellé. Au Népal, des impressionnantes coulées de boue se sont produites ce matin dans le nord du pays, près de la frontière avec la Chine. Selon la police locale, un premier bilan fait état de 8 morts. Les opérations de sauvetage sont en cours. Sport et football, Lyon joue déjà ce soir le match le plus important de sa saison européenne. Une semaine après le nul à l'aller, un but partout, l'OL accueille les Turcs de Fenerbahçe pour décrocher sa place en Ligue des Champions. Début du match à 21h.
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1: 174, il y a des programmes que l'on a hâte de suivre, mais probablement pas au point de prendre de tels risques. Comme le rapporte le New York Post, la police de l'Arizona aux États-Unis a intercepté une automobiliste trop pressée il y a quelques jours sur la route nationale. La conductrice roulait à plus de 174 km/h de notre chiffre du jour au lieu des 100 autorisés sur cette portion. À l'agent qui l'a interceptée, bien la chauffarde a expliqué qu'elle, je cite, « essayait de rentrer rapidement chez elle pour pouvoir regarder Love Island ». Cette télé-réalité à succès suit les aventures de plusieurs hommes et femmes célibataires à la recherche de l'amour. L'épisode diffusé ce soir-là était particulièrement attendu puisque le public devait y choisir le sort des participants. Cette télé-réalité à succès suit les aventures de plusieurs hommes et femmes célibataires à la recherche de l'amour. L'épisode diffusé ce soir-là était particulièrement attendu puisque le public devait y choisir le sort des participants. La conductrice a finalement dû se contenter de payer et notamment d'avoir le replay aussi. Elle a été arrêtée et inculpée pour excès de vitesse et conduite imprudente. Sa voiture a été mise en fourrière pour une durée de 20 jours il y a quelques jours. France Live évoquait aussi un cas également insolite en Belgique, car puisqu'un automobiliste de 74 ans a été flashé plus de 100 km/h en ville, il avait tenté de se justifier en évoquant une envie pressante liée au nouveau traitement médicamenteux. Le mis en cause a finalement écopé d'une amende de 480 € et d'une interdiction de conduite de 21 jours.
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0: Le buzz du jour. Une belle mise en scène. L'histoire aurait pu être dans une banalité confondante. Un petit drame tel qu'en vivent souvent des familles. Un doudou a été oublié à l'aéroport de Dallas aux États-Unis, mais c'était sans compter notamment l'humour et la créativité de la compagnie American Airlines avec laquelle voyageait la famille d'adoption de cette peluche. En effet, comme le racontent plusieurs médias, l'enfant nommé Patrick, âgé de 4 ans, d'abord attristé par l'absence de son ours en peluche baptisé Bobby, a eu des nouvelles de son ami. Par photo interposée tout au long de sa semaine de vacances, Bobby pilote un avion, Bobby assure la sécurité à l'embarquement, Bobby visite le tarmac. Des agents d'American Airlines ont mis en scène le doudou dans diverses stations et situations à l'aéroport, livrant un véritable reportage à son petit propriétaire. À son retour, l'ourson, l'attendait sagement à l'aéroport texan avec quelques cadeaux. La compagnie lui avait en effet confectionné un petit passeport et un album retraçant ses aventures à l'aéroport qui a été transmis à sa famille. Une surprise qui semble avoir fait oublier l'absence de Bobby au vu du large sourire sur le visage du petit Patrick. Que vous l'ayez traité avec autant d'amour, c'est tout simplement incroyable à déclarer Hollis, la mère de Patrick, notamment à nos confrères américains. Le buzz du jour.
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2: Bonjour à tous. L'ouest et le sud-ouest de la France s'attendent à une soirée fortement orageuse. Météo France a placé 12 départements en vigilance orange avec un risque de violents orages, de grêle, de fortes pluies et de puissantes rafales de vent. À Mayotte, le Premier ministre Sébastien Lecornu se dit prêt à renforcer la militarisation de la protection de l'archipel face à l'immigration clandestine. L'État veut s'appuyer sur de nouveaux moyens technologiques, notamment des drones tactiques et longue portée, un ballon équipé de capteurs ou encore l'intelligence artificielle. À l'international, Donald Trump a affirmé ne pas croire à la mort de Mojtaba Khamenei, guide suprême iranien depuis la disparition de son père en mars. Ce dernier n'est pourtant jamais apparu publiquement depuis sa prise de fonction, alimentant les spéculations sur son état de santé. Le Premier ministre israélien Benjamin Netanyahou, lui, estime qu'aucun accord diplomatique n'est possible avec les dirigeants iraniens qu'il qualifie de sauvages. Il soutient en revanche la nouvelle campagne de pression économique lancée par Donald Trump contre Téhéran. Et le directeur de la CIA, John Ratcliffe, s'est rendu secrètement à Moscou hier pour la première fois depuis sa prise de fonction en 2025. Et selon le Kremlin, il a eu des échanges jugés positifs avec les services secrets russes, sans toutefois rencontrer Vladimir Poutine. Retour en France où un animateur d'Isola 2000 a été mis en examen pour des agressions sexuelles présumées sur deux mineurs de moins de 15 ans. Placé sous contrôle judiciaire, le suspect nie les accusations. D'autres potentielles victimes auraient depuis déposé plainte. Côté sport en cyclisme, c'est la 5e étape du Tour d'Espagne aujourd'hui avec 173 km au programme. Un profil taillé pour les sprinteurs ou pour une échappée. Et en football, le match de qualification pour la Ligue des Champions ce soir pour Lyon qui affronte les Turcs de Fenerbahçe après avoir fait match nul un but partout à l'aller. Le coup d'envoi de la rencontre est prévu à 21h au Groupama Stadium. Et voilà pour l'essentiel de l'actualité, je vous souhaite une excellente fin de journée avec vous.
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1: Je vous emmène le 24 juin 1859 avec la naissance de la Croix-Rouge. Les armées franco-sardes se heurtent à l'armée autrichienne à Solferino en Lombardie dans une mêlée sanglante et désordonnée qui fait suite à celle de Magenta le 4 juin. Le roi de Piémont-Sardaigne, Victor Emmanuel II et son allié l'empereur des Français Napoléon III font face à l'empereur d'Autriche François-Joseph Ier. Le conflit entre l'Empire autrichien et la coalition franco-sarde est né de la promesse faite par Napoléon III au roi Victor Emmanuel II de l'aider à faire autour de lui l'unité de l'Italie en échange de la Savoie et Nice. Pour éviter l'encerclement, François-Joseph ordonne la retraite. Il bénéficie du concours inopiné d'un violent ouragan qui entraîne l'arrêt des combats. Au terme de cette bataille désordonnée et sans envergure stratégique, près de 40 000 soldats restent sur le champ de bataille, morts, blessés ou disparus, dont 12 000 Français, 6 000 Piémontais et 22 000 Autrichiens. Le total des morts s'élève à environ 6 000. La guerre entre la coalition franco-piémontaise et l'Autriche aura duré 2 mois, du 10 mai au 8 juillet 1859. Son plus mémorable souvenir demeure la création de la Croix-Rouge. L'idée en est venue au banquier genevois Henri Dunant en visitant le champ de bataille de Solferino. 24 juin 1859, la naissance de la Croix-Rouge.
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1: On parle des soldes dans les magasins virtuels comme dans ceux qui ont pignon sur rue. Les bons plans seront de partout. Pour qui sait évidemment les repérer et aller vite. Les soldes, c'est une période durant laquelle les commerçants sont autorisés à vendre à perte pour écouler leurs stocks. Donc comme les stocks sont limités, la prime va souvent au plus rapide. C'est sans doute le premier conseil à retenir, il faut se décider rapidement sans se précipiter. N'hésitez pas d'ailleurs avant de vous déplacer de faire des repérages directement sur internet. D'un simple clic, vous pouvez comparer les offres de nombreux magasins. Plus besoin de faire des allers-retours entre les différentes enseignes. Et n'oubliez pas non plus de jeter un œil à la qualité et à l'état des vêtements.
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3: Bonjour à tous. L'ouest et le sud-ouest de la France s'attendent à une soirée fortement orageuse. Météo France a placé 12 départements en vigilance orange avec un risque de violents orages, de grêle, de fortes pluies et de puissantes rafales de vent. À Mayotte, le Premier ministre Sébastien Lecornu se dit prêt à renforcer la militarisation de la protection de l'archipel face à l'immigration clandestine. L'État veut s'appuyer sur de nouveaux moyens technologiques, notamment des drones tactiques et longue portée, un ballon équipé de capteurs ou encore l'intelligence artificielle. À l'international, Donald Trump a affirmé ne pas croire à la mort de Mojtaba Khamenei, guide suprême iranien depuis la disparition de son père en mars. Ce dernier n'est pourtant jamais apparu publiquement depuis sa prise de fonction, alimentant les spéculations sur son état de santé. Le Premier ministre israélien Benjamin Netanyahou, lui, estime qu'aucun accord diplomatique n'est possible avec les dirigeants iraniens qu'il qualifie de sauvages. Il soutient en revanche la nouvelle campagne de pression économique lancée par Donald Trump contre Téhéran. Et le directeur de la CIA, John Ratcliffe, s'est rendu secrètement à Moscou hier pour la première fois depuis sa prise de fonction en 2025. Selon le Kremlin, il a eu des échanges jugés positifs avec les services secrets russes, sans toutefois rencontrer Vladimir Poutine. Retour en France où un animateur d'Isola 2000 a été mis en examen pour des agressions sexuelles présumées sur deux mineurs de moins de 15 ans. Placé sous contrôle judiciaire, le suspect nie les accusations. D'autres potentielles victimes auraient depuis déposé plainte. Côté sport en cyclisme, c'est la cinquième étape du Tour d'Espagne aujourd'hui avec 173 km au programme. Un profil taillé pour les sprinteurs ou pour une échappée. Et en football, le match de qualification pour la Ligue des Champions ce soir pour Lyon qui affronte les Turcs de Fenerbahçe après avoir fait match nul un but partout à l'aller. Le coup d'envoi de la rencontre est prévu à 21h au Groupama Stadium. Et voilà pour l'essentiel de l'actualité. Je vous souhaite une excellente fin de journée avec vous.
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4: La météo des Hautes-Alpes et de la vallée de l'Ubaye avec Météo Alpes du Rance.
5: À demain jeudi, le temps s'annonce hésitant et de plus en plus lourd sur les Hautes-Alpes et l'Ubaye. Après une belle matinée, les passages nuageux vont se multiplier dans l'après-midi, apportant les premières pluies orageuses sur les reliefs, puis vers l'est du territoire en soirée. Le vent de sud soufflera fort, atteignant 60 km/h en vallée et 80 km/h sur les sommets. Les températures grimpent encore d'un cran, comptées de 13 à 18 degrés au réveil et des maximales très chaudes de 29 à 33 degrés l'après-midi. Pour votre journée de vendredi, l'instabilité renforcera son emprise sous un ciel couvert. Des orages parfois forts sont attendus du matin jusqu'au soir. Le vent de sud restera puissant jusqu'à 90 km/h sur l'est du 05 et les températures chuteront nettement l'après-midi pour plafonner entre 20 et 25 degrés seulement au plus chaud de la journée.
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3: Ah, si vous aimez les thrillers, je vais commencer avec le film de Ridley Scott, The Dog Stars. Dans un futur proche, où une pandémie sans nom a décimé la société américaine, Higg, un pilote, vit sur une base aérienne abandonnée du Colorado avec son chien et un ex-marine. Lorsqu'une transmission aléatoire passe par la radio de son Cessna 1956, la voix fait naître au plus profond du pilote l'espoir qu'une vie meilleure existe en dehors de leur périmètre étroitement contrôlé. Ça s'appelle The Dog Stars. La sortie également d'un film présenté au Festival de Cannes, L'Inconnu. On retrouve notamment au casting Léa Seydoux, à bientôt 40 ans. David Zimmerman est photographe, mais personne ne le sait. Lors d'une fête, il repère une femme dans la foule et la suit. Quelques heures plus tard, David se réveille. Il est dans le corps de l'inconnu. C'est à voir cette semaine au cinéma. Enfin, le film d'animation de la semaine, Tad l'explorateur et la lampe magique. Tad et Sarah sont désormais les heureux parents. Dolly, une adorable et intrépide petite fille de 2 ans. Le bonheur de la petite famille fait un peu de l'ombre à Momi, qui a l'impression de passer au second plan. Alors qu'en vacances à Londres, la bande met la main sur la lampe merveilleuse des mille et une nuits. Momi formule un vœu inattendu, voyager dans le temps pour retourner à l'époque de sa jeunesse où tout le monde l'adorait. Tad, Sarah et toute l'équipe n'ont alors d'autre choix que de partir à la poursuite de Momi à travers le passé avant que tout le cours de l'histoire ne soit modifié. Le film d'animation de la semaine, Tad l'explorateur et la lampe magique. Voilà, je vous laisse faire votre choix et par avance, de bonnes sorties ciné à tous.
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1: Bonsoir à tous. Dans les Hautes-Alpes, le bilan de la saison touristique estivale est contrasté. Près de 2 millions de visiteurs ont été accueillis, mais le taux d'occupation des hébergements recule légèrement par rapport à l'été dernier. Une première depuis 2015. Il s'établit à 40,2% sur l'ensemble de la saison. Autre point de vigilance, la consommation touristique estimée à 500 millions d'euros est en baisse. Les professionnels constatent des dépenses moins importantes dans les restaurants, les commerces ou les loisirs dans un contexte de pouvoir d'achat contraint. Et puis à Tallard, un arboriculteur a été grièvement blessé hier matin après avoir été écrasé par son tracteur. L'accident s'est produit vers 9h du matin. Pris en charge par les secours, l'homme a été héliporté dans un état sérieux vers l'hôpital de Grenoble. Une enquête a été ouverte pour déterminer les circonstances de l'accident. Autre incident hier après-midi au Noyer, où un arbre est tombé sur une ligne électrique de 20 000 volts provoquant une coupure de courant, notamment au hameau de la Coue. Les pompiers et la mairie ont sécurisé le secteur et Enedis a dû couper la ligne. 90 abonnés ont été impactés. Les équipes sont intervenues pour rétablir l'électricité. À Gap, une fuite de gaz s'est également produite hier après-midi sur l'avenue des Alpes à la suite de travaux réalisés sur la voirie. 13 sapeurs-pompiers ont été mobilisés et un périmètre de sécurité a été installé. GRDF est rapidement intervenu pour stopper la fuite. 22 abonnés ont été impactés. Côté culture, les nouvelles sont plutôt bonnes. Les salles de cinéma du Briançonnais enregistrent une belle fréquentation cet été. Au Cosmo de Briançon, le nombre d'entrées progresse de plus de 25% par rapport à l'an dernier. Au Monitier-les-Bains, les responsables évoquent même l'une des meilleures années depuis le Covid, grâce notamment à une programmation riche et à la fréquentation touristique. Et pour terminer, un rendez-vous à noter dans vos agendas. Le Forum des associations se tiendra le samedi 5 septembre à l'Argentière-l'ABC de 13h30 à 17h30. De nombreuses associations et clubs du pays des Écrins seront présents avec des démonstrations, des initiations gratuites et un nouveau rallye Assos destiné aux enfants.
0: La météo des Hautes-Alpes et de la vallée de l'Ubaye avec Météo Alpes d'Urance.
1: Demain jeudi, le temps s'annonce hésitant et de plus en plus lourd sur les Hautes-Alpes et l'Ubaye. Après une belle matinée, les passages nuageux vont se multiplier dans l'après-midi, apportant les premières pluies orageuses sur les reliefs, puis vers l'est du territoire en soirée. Le vent de sud soufflera fort, atteignant 60 km/h en vallée et 80 km/h sur les sommets. Les températures grimpent encore d'un cran, comptées de 13 à 18 degrés au réveil et des maximales très chaudes de 29 à 33 degrés l'après-midi. Pour votre journée de vendredi, l'instabilité renforce son emprise sous un ciel couvert. Des orages parfois forts sont attendus du matin jusqu'au soir. Le vent de sud restera puissant jusqu'à 90 km/h sur l'est du 05 et les températures chuteront nettement l'après-midi pour plafonner entre 20 et 25 degrés seulement au plus chaud de la journée.
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0: 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Ce soir sur TF1, c'est la saison 2 de Tracker. France 2, les Invisibles. France 3, nos terres inconnues, direction l'Aveyron avec Jean-Philippe Janssen. Canal, Lyon, Fenerbahçe, qualificatif pour la Ligue des Champions. Barrage retour. M6, vous allez pouvoir retrouver votre série Les Amateurs. Si vous avez envie de passer un bon moment, c'est avec Vincent Dedienne et François Damiens. Allez, vous retrouverez sur W9 Enquête d'action, urgence en région parisienne, les pompiers à la rescousse. La comédie Bis, c'est avec Franck Dubosc et Cadmerad sur TMC. Et puis une soirée musicale vous attend sur France 4. Katy Perry, The Prismatic World Tour. Voilà, je vous laisse faire votre choix et par avance, une excellente soirée devant votre télévision.
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3: Bonjour à tous. L'ouest et le sud-ouest de la France s'attendent à une soirée fortement orageuse. Météo France a placé 12 départements en vigilance orange avec un risque de violents orages, de grêle, de fortes pluies et de puissantes rafales de vent. À Mayotte, le Premier ministre Sébastien Lecornu se dit prêt à renforcer la militarisation de la protection de l'archipel face à l'immigration clandestine. L'État veut s'appuyer sur de nouveaux moyens technologiques, notamment des drones tactiques et longue portée, un ballon équipé de capteurs ou encore l'intelligence artificielle. À l'international, Donald Trump a affirmé ne pas croire à la mort de Mojtaba Khamenei, guide suprême iranien depuis la disparition de son père en mars. Ce dernier n'est pourtant jamais apparu publiquement depuis sa prise de fonction, alimentant les spéculations sur son état de santé. Le Premier ministre israélien Benjamin Netanyahou, lui, estime qu'aucun accord diplomatique n'est possible avec les dirigeants iraniens qu'il qualifie de sauvages. Il soutient en revanche la nouvelle campagne de pression économique lancée par Donald Trump contre Téhéran. Et le directeur de la CIA, John Ratcliffe, s'est rendu secrètement à Moscou hier pour la première fois depuis sa prise de fonction en 2025. Selon le Kremlin, il a eu des échanges jugés positifs avec les services secrets russes, sans toutefois rencontrer Vladimir Poutine. Retour en France où un animateur d'Isola 2000 a été mis en examen pour des agressions sexuelles présumées sur deux mineurs de moins de 15 ans. Placé sous contrôle judiciaire, le suspect nie les accusations. D'autres potentielles victimes auraient depuis déposé plainte. Côté sport en cyclisme, c'est la 5e étape du Tour d'Espagne aujourd'hui avec 173 km au programme. Un profil taillé pour les sprinteurs ou pour une échappée. Et en football, le match de qualification pour la Ligue des Champions ce soir pour Lyon qui affronte les Turcs de Fenerbahçe après avoir fait match nul un but partout à l'aller. Le coup d'envoi de la rencontre est prévu à 21h au Groupama Stadium. Et voilà pour l'essentiel de l'actualité. Je vous souhaite une excellente fin de journée avec vous.
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4: La météo des Hautes-Alpes et de la vallée de l'Ubaye avec Météo Alpes d'Urance.
5: Demain jeudi, le temps s'annonce hésitant et de plus en plus lourd sur les Hautes-Alpes et l'Ubaye. Après une belle matinée, les passages nuageux vont se multiplier dans l'après-midi, apportant les premières pluies orageuses sur les reliefs, puis vers l'est du territoire en soirée. Le vent de sud soufflera fort, atteignant 60 km/h en vallée et 80 km/h sur les sommets. Les températures grimpent encore d'un cran, comptées de 13 à 18 degrés au réveil et des maximales très chaudes de 29 à 33 degrés l'après-midi. Pour votre journée de vendredi, l'instabilité est forcera son emprise sous un ciel couvert. Des orages parfois forts sont attendus de matin jusqu'au soir. Le vent de sud restera puissant jusqu'à 90 km/h sur l'est du 05 et les températures chuteront nettement l'après-midi pour plafonner entre 20 et 25 degrés seulement au plus chaud de la journée.
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1: Alors écoutez cette histoire avec ce monsieur, on peut dire quelque part chanceux, qui le 6 août 1945 avait des affaires à régler à Hiroshima. Il était peinard dans son tramway quand boum, perte d'audition, cécité partielle, mais il survit. Alors où aller? Chez lui. Et où il habite? À Nagasaki bien sûr. Aussitôt dit, aussitôt fait, et à Nagasaki, rebelote. Bref, il a quand même survécu à 2 bombes atomiques et il est mort en 2010 à 93 ans.
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2: Bonsoir à tous. Dans les Hautes-Alpes, le bilan de la saison touristique estivale est contrasté. Près de 2 millions de visiteurs ont été accueillis, mais le taux d'occupation des hébergements recule légèrement par rapport à l'été dernier, une première depuis 2015. Il s'établit à 40,2% sur l'ensemble de la saison. Autre point de vigilance, la consommation touristique estimée à 500 millions d'euros est en baisse. Les professionnels constatent des dépenses moins importantes dans les restaurants, les commerces ou les loisirs, dans un contexte de pouvoir d'achat contraint. Et puis à Talard, un arboriculteur a été grièvement blessé hier matin après avoir été écrasé par son tracteur. L'accident s'est produit vers 9h du matin. Pris en charge par les secours, l'homme a été héliporté dans un état sérieux vers l'hôpital de Grenoble. Une enquête a été ouverte pour déterminer les circonstances de l'accident. Autre incident hier après-midi au Noyer, où un arbre est tombé sur une ligne électrique de 20 000 volts provoquant une coupure de courant, notamment au hameau de la Coue. Les pompiers et la mairie ont sécurisé le secteur et Enedis a dû couper la ligne. 90 abonnés ont été impactés. Les équipes sont intervenues pour rétablir l'électricité.

0: d'électricité. Agape, une fuite de gaz s'est également produite hier après-midi sur l'avenue des Alpes à la suite de travaux réalisés sur la voirie. 13 sapeurs-pompiers ont été mobilisés et un périmètre de sécurité a été installé. GRDF est rapidement intervenu pour stopper la fuite. 22 abonnés ont été impactés. Côté culture, les nouvelles sont plutôt bonnes. Les salles de cinéma du Briançonnais enregistrent une belle fréquentation cet été. Au Cosmo de Briançon, le nombre d'entrées progresse de plus de 25% par rapport à l'an dernier. Au Monitier-les-Bains, les responsables évoquent même l'une des meilleures années depuis le Covid, grâce notamment à une programmation riche et à la fréquentation touristique. Et pour terminer, un rendez-vous à noter dans vos agendas. Le Forum des associations se tiendra le samedi 5 septembre à l'Argentière-l'ABC de 13h30 à 17h30. De nombreuses associations et clubs du pays des écrins seront présents avec des démonstrations, des initiations gratuites et un nouveau rallye ASOS destiné aux enfants.
1: La météo des Hautes-Alpes et de la vallée de l'Ubaye avec Météo Alpes d'Urance.
0: Demain jeudi, le temps s'annonce hésitant et de plus en plus lourd sur les Hautes-Alpes et l'Ubaye. Après une belle matinée, les passages nuageux vont se multiplier dans l'après-midi, apportant les premières pluies orageuses sur les reliefs, puis vers l'est du territoire en soirée. Le vent de sud soufflera fort, atteignant 60 km/h en vallée et 80 km/h sur les sommets. Les températures grimpent encore d'un cran, comptées de 13 à 18 degrés au réveil et des maximales très chaudes de 29 à 33 degrés l'après-midi. Pour votre journée de vendredi, l'instabilité renforcée forcera son emprise sous un ciel couvert. Des orages parfois forts sont attendus de matin jusqu'au soir. Le vent de sud restera puissant jusqu'à 90 km/h sur l'est du 05 et les températures chuteront nettement l'après-midi pour plafonner entre 20 et 25 degrés seulement au plus chaud de la journée.
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1: Ce soir sur TF1, c'est la saison 2 de Tracker. France 2, les invisibles. France 3, nos terres inconnues, direction l'Aveyron avec Jean-Philippe Janssen. Canal, Lyon, Fenerbahçe, qualificatif pour la Ligue des Champions. Barrage retour. M6, vous allez pouvoir retrouver votre série Les Amateurs. Si vous avez envie de passer un bon moment, c'est avec Vincent de Dienne et François Damiens. Allez, vous retrouverez sur W9 Enquête d'action, urgence en région parisienne, les pompiers à la rescousse. La comédie Bis, c'est avec Franck Dubosc et Cadmerad sur TMC. Et puis une soirée musicale vous attend sur France 4. Katy Perry, The Prismatic World Tour. Voilà, je vous laisse faire votre choix et par avance, une excellente soirée devant votre télévision.
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1: Il est bientôt 19h. 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

0: 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Il est 19h.
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3: Bonsoir à tous. 15 départements seront placés en vigilance orange pour orage dès demain. Ce soir, 12 sont concernés par cette alerte. Et en ce qui concerne la Corse, elle sera placée en vigilance orange canicule. À l'approche de la rentrée, 63% des Français se disent inquiets face à la situation du pays. Les incendies, la canicule, la sécheresse ou encore la hausse du carburant ont particulièrement marqué l'été et 9 personnes sur 10 estiment que la France va mal. Le pouvoir d'achat apparaît notamment comme leur principale priorité. Depuis Mayotte, le Premier ministre Sébastien Lecornu se dit prêt à renforcer la militarisation de la protection de l'archipel face à l'immigration clandestine. L'État veut s'appuyer sur de nouveaux moyens technologiques, notamment des drones tactiques et longue portée. Et on poursuit avec l'astronaute française Sophie Adnaud qui effectuera sa 3e sortie spatiale le 1er septembre prochain. Elle sera aux côtés de l'américaine Jessica Meir. Prévue pour durer plus de 6 heures, la mission consistera notamment à remplacer un dispositif facilitant l'amarrage des vaisseaux et à réaliser plusieurs opérations de maintenance. On poursuit avec de violentes inondations qui ont fait au moins 95 morts au Népal avec plusieurs centaines de personnes portées disparues, dont des touristes. Des dégâts importants ont également été signalés tandis que l'armée et des hélicoptères participent au secours. Dans 29 États américains, Meta va limiter par défaut l'usage d'Instagram et de Facebook pour les moins de 18 ans à 2 heures quotidiennes cumulées. L'accès sera en effet bloqué de minuit à 6 heures hors messagerie et les notifications seront coupées la nuit et pendant les cours. On continue avec du sport et du cyclisme. Mathieu Brennan s'est imposé lors de la 5e étape du Tour d'Espagne au sprint. Tadej Pogacar conserve le maillot de leader. Et puis en football, match de qualification pour la Ligue des Champions ce soir pour Lyon qui affronte Fenerbahçe. Le coup d'envoi de la rencontre est prévu à 21h.
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4: La météo des Hautes-Alpes et de la vallée de l'Ubaye avec Météo Alpes du Rance.
5: Demain jeudi, le temps s'annonce hésitant et de plus en plus lourd sur les Hautes-Alpes et l'Ubaye. Après une belle matinée, les passages nuageux vont se multiplier dans l'après-midi, apportant les premières pluies orageuses sur les reliefs, puis vers l'est du territoire en soirée. Le vent de sud soufflera fort, atteignant 60 km/h en vallée et 80 km/h sur les sommets. Les températures grimpent encore d'un cran, comptées de 13 à 18 degrés au réveil et des maximales très chaudes de 29 à 33 degrés l'après-midi. Pour votre journée de vendredi, l'instabilité renforce son emprise sous un ciel couvert. Des orages parfois forts sont attendus du matin jusqu'au soir. Le vent de sud restera puissant jusqu'à 90 km/h sur l'est du 05 et les températures chuteront nettement l'après-midi pour plafonner entre 20 et 25 degrés seulement au plus chaud de la journée.
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1: 174. Il y a des programmes que l'on a hâte de suivre, mais probablement pas au point de prendre de tels risques. Comme le rapporte le New York Post, la police de l'Arizona aux États-Unis a intercepté une automobiliste trop pressée il y a quelques jours sur la route nationale. La conductrice roulait à plus de 174 km/h, de notre chiffre du jour, au lieu des 100 autorisés sur cette portion. À l'agent qui l'a interceptée, bien la chauffarde a expliqué qu'elle, je cite, essayait de rentrer rapidement chez elle pour pouvoir regarder Love Island. Cette télé-réalité à succès suit les aventures de plusieurs hommes et femmes célibataires à la recherche de l'amour. L'épisode diffusé ce soir-là était particulièrement attendu puisque le public devait y choisir le sort des participants. Cette télé-réalité à succès suit les aventures de plusieurs hommes et femmes célibataires à la recherche de l'amour. L'épisode diffusé ce soir-là était particulièrement attendu puisque le public devait y choisir le sort des participants. La conductrice a finalement dû se contenter de payer et notamment d'avoir le replay aussi. Elle a été arrêtée et inculpée pour excès de vitesse et conduite imprudente. Sa voiture a été mise en fourrière pour une durée de 20 jours il y a quelques jours. France Live évoquait aussi un cas également insolite en Belgique, hein, puisqu'un automobiliste de 74 ans a été flashé plus de 100 km/h en ville. Il avait tenté de se justifier en évoquant une envie pressante liée au nouveau traitement médicamenteux. Le mis en cause a finalement écopé d'une amende de 480 € et d'une interdiction de conduite de 21 jours.
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2: Bonsoir à tous. Dans les Hautes-Alpes, le bilan de la saison touristique estivale est contrasté. Près de 2 millions de visiteurs ont été accueillis, mais le taux d'occupation des hébergements recule légèrement par rapport à l'été dernier, une première depuis 2015. Il s'établit à 40,2% sur l'ensemble de la saison. Autre point de vigilance, la consommation touristique estimée à 500 millions d'euros est en baisse. Les professionnels constatent des dépenses moins importantes dans les restaurants, les commerces ou les loisirs dans un contexte de pouvoir d'achat contraint. Et puis à Talard, un arboriculteur a été grièvement blessé hier matin après avoir été écrasé par son tracteur. L'accident s'est produit vers 9h du matin. Pris en charge par les secours, l'homme a été héliporté dans un état sérieux vers l'hôpital de Grenoble. Une enquête a été ouverte pour déterminer les circonstances de l'accident. Autre incident hier après-midi au Noyer, où un arbre est tombé sur une ligne électrique de 20 000 volts provoquant une coupure de courant, notamment au hameau de la Coue. Les pompiers et la mairie ont sécurisé le secteur et Enedis a dû couper la ligne. 90 abonnés ont été impactés. Les équipes sont intervenues pour rétablir l'électricité. À Gap, une fuite de gaz s'est également produite hier après-midi sur l'avenue des Alpes à la suite de travaux réalisés sur la voirie. 13 sapeurs-pompiers ont été mobilisés et un périmètre de sécurité a été installé. GRDF est rapidement intervenu pour stopper la

0: fuite. 22 abonnés ont été impactés. Côté culture, les nouvelles sont plutôt bonnes. Les salles de cinéma du Briançonnais enregistrent une belle fréquentation cet été. Au Cosmo de Briançon, le nombre d'entrées progresse de plus de 25% par rapport à l'an dernier. Au Monitier-les-Bains, les responsables évoquent même l'une des meilleures années depuis le Covid, grâce notamment à une programmation riche et à la fréquentation touristique. Et pour terminer, un rendez-vous à noter dans vos agendas. Le Forum des associations se tiendra le samedi 5 septembre à l'Argentière-l'ABC de 13h30 à 17h30. De nombreuses associations et clubs du Pays des Écrins seront présents avec des démonstrations, des initiations gratuites et un nouveau rallye Assos destiné aux enfants.
1: La météo des Hautes-Alpes et de la vallée de l'Ubaye avec Météo Alpes du Rance.
0: Demain jeudi, le temps s'annonce hésitant et de plus en plus lourd sur les Hautes-Alpes et l'Ubaye. Après une belle matinée, les passages nuageux vont se multiplier dans l'après-midi, apportant les premières pluies orageuses sur les reliefs, puis vers l'est du territoire en soirée. Le vent de sud soufflera fort, atteignant 60 km/h en vallée et 80 km/h sur les sommets. Les températures grimpent encore d'un cran, comptées de 13 à 18 degrés au réveil et des maximales très chaudes de 29 à 33 degrés l'après-midi. Pour votre journée de vendredi, l'instabilité renforce sera son emprise sous un ciel couvert. Des orages parfois forts sont attendus du matin jusqu'au soir. Le vent de sud restera puissant jusqu'à 90 km/h sur l'est du 05 et les températures chuteront nettement l'après-midi pour plafonner entre 20 et 25 degrés seulement au plus chaud de la journée.
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1: Faites attention à ces poissons, hein. Les poissons mordeurs apparaissent régulièrement au large des plages de Majorque. Et ils ont déjà sévi, hein, cette année, selon notamment le Mallorca Magazine. Une touriste allemande a été attaquée sur la plage de Calamaror. Elle a d'abord senti une douleur dans le mollet droit. Elle était totalement effrayée. Les poissons l'ont mordu jusqu'au genou, hein. Elle témoigne. Cette femme avoue être tombée des nues. Elle ignorait que de telles espèces évoluaient dans ce paradis. Pourtant, de telles incidences produisent régulièrement à Majorque, hein, surtout en été. En juillet 2023, par exemple, 15 cas avaient été enregistrés en une seule journée. Les attaques en Méditerranée sont très probablement causées par des dorades grises ou royales, selon le biologiste marine Sylvia Garcia de l'Organisation internationale de protection de l'environnement, Oceana. Les deux espèces ont un corps argenté et peuvent atteindre respectivement 30 et 36 cm de long. Elles ont toutes deux des dents puissantes. En général, ce sont des jeunes poissons âgés de quelques jours ou semaines, si petits et transparents qu'on peut à peine les distinguer dans l'eau. C'est ce qu'explique la spécialiste notamment. Hein. Mais bien des animaux plus âgés peuvent aussi mordre et leurs attaques sont plus douloureuses. Il n'y a que des suppositions à ce sujet. Selon un biologiste également, eh bien cela pourrait être dû à une augmentation de la température de l'eau qui accroît leurs besoins alimentaires. Les poissons étant ectothermes, leur température corporelle est proportionnellement régulée par la température extérieure. Lorsque la température de l'eau augmente, cela stimule leur métabolisme et les rend plus affamés. Une nourriture de plus en plus rare pourrait également jouer un rôle. Les animaux mordillent alors tout ce qui semble comestible. Par exemple, hein, la corne des pieds ou des squames de peau. Hein, souvent, les poissons visent aussi les piqûres de moustiques ou des boutons égratignés.
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0: 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Il est 21h.
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0: 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Il est 1h.
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